0: récupérer du matériel de pêche. Stade Lausanne-Ouchy est, grâce au port, sanctionné après les débordements en Coupe de Suisse, avec notamment d'importants dégâts matériels à la Pontaise à Lausanne. C'était lors des demi-finales, le 18 avril. L'association suisse de football condamne grâce au port à 60 000 francs d'amende et à la fermeture du secteur supporter du club pour les deux prochaines rencontres de Coupe à domicile. Stade Lausanne-Ouchy condamné, lui, à 6 400 francs d'amende. Un petit peu plus de deux semaines du coup d'envoi de la Coupe du Monde de football, la FIFA est sous le coup d'une enquête aux États-Unis. Les procureurs généraux de New York et du New Jersey ont annoncé hier des investigations sur les pratiques de la billetterie de la FIFA, des prix excessifs et des supporters qui se seraient vus attribuer des sièges moins bien placés que ceux qu'ils avaient réservés. La FIFA n'a pas souhaité commenter. Et puis c'est une journée de jeudi, à nouveau ensoleillée, il fera aussi très chaud, des cumulus en montagne et un risque d'orage isolé aux heures les plus chaudes dans les Alpes. Il fera entre 15 et 30 degrés en pleine aujourd'hui, même temps pour demain, avec des températures qui atteindront 32 degrés.
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0: 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Il est 3h.
1: Laurent Blanchard.
2: Les États-Unis ont mené de nouvelles frappes dans le sud de l'Iran. Le New York Times et CNN évoquent il y a quelques minutes une réplique contre des cibles militaires, notamment 5 drones et une station de contrôle au sol. Les médias iraniens font état d'explosions à l'est de Bandar Abbas, le port iranien le plus important dans le golfe Persique. L'armée israélienne a élargi sa zone de combat au sud Liban jusqu'à une quarantaine de kilomètres de la frontière contre 30 auparavant. Israël appelle les habitants à évacuer avant de nouvelles frappes contre le Hezbollah. Une escalade à l'avant-veille d'une réunion militaire entre les deux pays au Pentagone et à l'approche de nouvelles négociations sous parrainage américain. Ce sera les 2 et 3 juin. La coalition No G7 annonce une manifestation ce soir devant le Grand Conseil Genevois. Le PLR doit y présenter un projet de loi pour interdire toute manifestation à Genève pendant la période du G7. Le collectif No G7 fait l'annonce de cette manifestation hier soir dans l'émission Infrarouge de la RTS. Hier, le Conseil d'État a finalement autorisé la manifestation du 14 juin, dont le parcours resterait à rive droite. Mais No G7 maintient sa demande d'un parcours au bord du lac et qui inclurait pour eux le pont du Mont-Blanc. Les entreprises pourront recourir au chômage partiel jusqu'à 2 ans. C'est 1 an actuellement. Le Conseil fédéral a décidé hier de cette prolongation à partir du 1er août. Décision face au contexte économique, entre autres dans l'horlogerie et l'industrie des machines. Le canton de Neuchâtel va lui tester pendant 2 ans une réduction de 66% sur les transports régionaux pour les moins de 25 ans. Alors qu'ils sont près de la moitié à avoir un abonnement lorsqu'ils sont en formation, ils ne sont plus que 16% à en avoir un lorsqu'ils entrent dans la vie active. L'opération coûtera 15 millions de francs. Une représentation d'une pièce de théâtre dans laquelle joue Patrick Bruel a été interrompue pendant 10 minutes hier à Paris. Une action d'un collectif féministe alors que l'artiste est actuellement visé par 4 plaintes pour viol en France, des faits qu'il nie. Le concert de Patrick Bruel à Fribourg le 26 juin a été reporté. Ce prévu à Puy la veille et à Genève en novembre reste maintenu. La Suisse n'est plus la première place mondiale pour la gestion de fortune. Hong Kong nous a rattrapés, selon un classement du Boston Consulting Group. La différence se joue à une dizaine de milliards de dollars seulement. Les fonds privés atteignent tout de même environ 2 900 milliards de dollars dans les deux pays. C'est 2,5 fois le PIB de la Suisse. Les Suissesses Victoria Golubic et Jill Teichmann rejoignent Belinda Bencic au 3e tour de Roland-Garros. La Zurichoise a battu l'Américaine Alicia Parks en un petit peu plus d'une heure et en 2-7, alors que la Biennoise s'est imposée en 2-7 contre la Polonaise Magdalena Fresh. Et puis c'est une journée de jeudi à nouveau ensoleillée et il fera aussi très chaud comme les autres jours, des cumulus en montagne et un risque d'orage dans les Alpes. Il fera entre 15 et 30 degrés en pleine aujourd'hui.
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0: 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Il est 4h. Laurent Blanchard.
1: Les tirs ont repris cette nuit dans le sud de l'Iran. Les États-Unis ont mené de nouvelles frappes défensives, affirme un responsable américain sous couvert d'anonymat. C'est la deuxième fois cette semaine. 4 drones iraniens ont été abattus. L'armée américaine a également frappé une base au sol dans le sud du pays. Les médias iraniens font état d'explosions près du port de Bandar Abbas. Israël a pour sa part appelé à nouveau à des évacuations cette nuit dans la ville de Tyr, dans le sud du Liban, avant des opérations prévues contre le Hezbollah, l'armée israélienne qui a élargi sa zone de combat jusqu'à une 40aine de kilomètres de la frontière contre 30 auparavant. Le Conseil d'État genevois autorise formellement la manifestation anti-G7 du 14 juin, 50 000 personnes attendues, mais il y aura une ligne rouge à ne pas franchir, le pont du Mont-Blanc. La manifestation ne devrait avoir lieu que sur la rive droite. La coalition No G7, en désaccord avec cette solution, a prévu de manifester ce soir devant le Grand Conseil genevois. Elle en a fait l'annonce hier soir dans Infrarouge sur la RTS. Au Grand Conseil, le PLR doit présenter un projet de loi pour interdire toute manifestation à Genève pendant la période du G7. Pascal Broulis perd en justice contre Tamedia. Il avait contesté des articles critiques publiés entre 2018 et 2019 dans le Tages-Anzeiger. Il était question de certains voyages en Russie. Pascal Broulis évoquait une campagne de dénigrement. Le Vaudois, conseiller aux États PLR, va faire recours au tribunal fédéral. La Confédération va supprimer 60 postes dans la communication. Ça fait partie d'un plan d'économie de 9 millions pour la période 2027-2029. La plus grande réduction sera assumée par le département fédéral de la Défense, qui est aussi la plus gourmande. Ses dépenses en communication passeront de presque 22 millions l'an passé à environ 18 millions dans 3 ans. Je n'ai pas trahi la confiance des Français. Ce sont les mots de Nicolas Sarkozy, la voix tremblante au dernier jour de son procès en appel pour le financement libyen présumé de sa campagne présidentielle en 2007. L'ex-président français dit n'avoir qu'une crainte, retourner en prison. Il y avait passé 20 jours après sa condamnation en première instance. L'accusation a requis 7 ans d'emprisonnement, verdict le 30 novembre. Et puis comment passer des algorithmes aux séquences génétiques? BioHub, fondé par le patron de Meta, Mark Zuckerberg, et son épouse médecin, a dévoilé cette nuit un atlas de protéines destiné à accélérer le développement de nouveaux traitements, notamment contre le cancer. Il est conçu comme un moteur de recherche et permet grâce à l'IA de prédire ou de découvrir des protéines et ainsi faire gagner jusqu'à des années de recherche, promet BioHub. Avant elle, Google DeepMind avait eu la même idée, mais avec un atlas plus réduit de protéines. C'est une journée de jeudi à nouveau ensoleillée. Il fera aussi très chaud à nouveau. Des cumulus en montagne et un risque d'orage isolé aux heures les plus chaudes dans les Alpes. Il fera entre 15 et 30 degrés en pleine.
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0: 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Il est 5h.
1: Laurent Blanchard.
2: Les tirs ont repris cette nuit dans le sud de l'Iran. Les États-Unis ont mené des frappes défensives, affirme un responsable américain sous couvert d'anonymat. C'est la deuxième fois cette semaine. 4 drones iraniens ont été abattus. L'armée américaine a également frappé une base au sol dans le sud du pays. Donald Trump, lui, a menacé hier de pulvériser Oman dans une déclaration au Conseil des ministres à la Maison-Blanche. Le sultanat est pourtant un allié américain. À moins que le président ait visiblement confondu Oman et l'Iran, puisque dans la même intervention, le président américain a aussi confondu l'Iran et le Venezuela. La coalition No G7 annonce une manifestation ce soir devant le Grand Conseil Genevois. Le PLR doit y présenter un projet de loi pour interdire toute manifestation à Genève pendant la période du G7. Le collectif No G7 a fait cette annonce de cette manifestation hier soir dans l'émission Infrarouge de la RTS. Hier, le Conseil d'État a finalement autorisé la manifestation du 14 juin, dont le parcours resterait en rive droite. Mais No G7 maintient sa demande d'un parcours au bord du lac et qui inclurait le pont du Mont-Blanc. Blatten, un an après, le 28 mai 2025, le glacier du Birch s'effondrait, engloutissant une partie du village ovalaisan et faisant un mort. 10 millions de mètres cubes de roches et de glace et désormais un lac bleu turquoise ont à jamais changé le visage du lieu. Cet après-midi, la population et les représentants politiques se sont donné rendez-vous sur place pour les commémorations. Une nouvelle offensive du gouvernement Trump contre l'une de ses accusatrices. Les procureurs du ministère américain de la Justice ont ouvert une enquête pénale visant E. Jean Carroll, ancienne chroniqueuse du magazine Elle. Elle avait accusé Donald Trump d'agression sexuelle. Le président américain compte faire appel, mais le ministère américain de la Justice n'attaque pas sur le fond. Il souhaite déterminer si l'autrice, âgée de 82 ans, a menti sous serment lors des dépositions. Elle affirmait n'avoir reçu aucun financement extérieur pour ses procédures judiciaires. Or, selon CNN, elle aurait en partie profité de l'aide de l'homme d'affaires Reid Hoffman. Vous allez peut-être prendre le train ce matin. Eh bien, notez que les CFF annoncent une vague de chantiers ces prochaines semaines en Suisse romande. Un premier week-end intensif est déjà prévu le week-end du 12 et au 15 juin. Trafic totalement interrompu entre Palézieux et Romont et entre Aigle et Saint-Maurice. Un changement d'aiguillage en gare de Lausanne aura aussi des conséquences sur les liaisons avec la capitale vaudoise. Le championnat du monde de hockey sur glace, Suisse-Suède, ce soir. Match à suivre dès 20h05 sur RTS2, la Suisse favorite sur le papier. Avec sa première place dans le groupe A, la Suède est quatrième du groupe B. L'autre match à suivre cet après-midi, c'est Canada-USA à 16h10. Ce sera encore une journée ensoleillée et très chaude ce jeudi en Suisse romande. Des cumulus se forment en montagne cet après-midi. Des orages isolés possibles aux heures les plus chaudes, essentiellement dans les Alpes. Les températures en pleine entre 15 et 30 degrés.
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5: Bon alors, un slow, non, pas pour maintenant. Le rock, on va pas débuter trop fort non plus. La discoura, ouais, pourquoi pas, mais du fun tout doux, comme ça, ça pourrait être pas mal. Bah tiens, voilà, Min Juleps, je crois que c'est comme ça que ça se prononce. Groupe californien qui a sorti Every Kind of People, c'est bien ça, ouais.

Merci d'avoir choisi Option Musique en ce début de journée. Pour vous, nous avons choisi la Belge Morane avec Mentir et cette nouveauté suisse lucernoise même, Tuathena qui interprète Shunt the Door.

Bon, on a fait la Belge Morane, après tout Athéna, à l'instant une autre Belge, Lara Fabiantou, et ben on va continuer sur Option Musique avec de la musique suisse, baloise, même le duo Lost in Lona, avec ce titre Scarred Like a Mother on Her Gun.

Est-ce que vraiment on peut se faire aimer par trop de gens? Bah, ça dépend qui voit ça. Hélène Segarra, en 2000, sur son album Au nom d'une femme. On va revenir 10 ans auparavant sur Option Musique et écouter Depeche Mode, Enjoy the Silence.

0: La Vaudoise Silence et Avenue Beauregard, une chanson que vous avez peut-être découverte sur l'antenne d'Option Musique. Cette chanson-là, vous ne l'avez pas découverte chez nous, non, parce qu'en 82, on n'était pas encore né. Michael Jackson, PYT.
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tout en douceur pour ce qui nous attend de mieux. À l'instant, en découverte, c'était Isé sur RTS Option Musique. Si vous préférez vous réveiller avec quelque chose de plus énergique, eh ben ouais, on a ça aussi dans les cartons, enfin dans les tuyaux, enfin dans l'ordinateur. Jacques Dutronc, mini.

Jusqu'à la fin, Fouet avec Tu me plais, c'est un artiste français. The Monkees, là on se retrouve en 1967 avec Sometimes in the Morning.

Ouais, c'est dommage qu'il arrête les concerts quand même, hein, il l'a annoncé. Gérald de Palmas avec Sur la route, mais bon, il a des problèmes de voix, donc c'est comme ça. On espère que le journaliste qui vous donnera les informations à 6h n'aura pas de problème de voix. Ce qui est sûr, c'est que vous entendrez bien chanter juste avant Kim Wilde avec Cambodia, et puis tout de suite la zurichoise La Rain avec 7 Days.

0: 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Il est 6h. Laurent Blanchard.
1: Regain de tension entre l'Iran et les États-Unis après de nouvelles frappes cette nuit. L'armée américaine a abattu 4 drones et visé une base au sol dans le sud de l'Iran. Les forces iraniennes affirmaient avoir tiré sur 4 navires qui tentaient de franchir le détroit d'Ormuz. En réplique, les gardiens de la révolution iranien disent avoir visé une base américaine suite aux frappes dans le sud de l'Iran. Au Koweït, l'armée dit avoir repoussé justement des attaques de missiles et de drones ennemis. L'armée israélienne annonce pour sa part avoir frappé cette nuit des infrastructures du Hezbollah à Tyr, dans le sud du Liban. Israël a élargi sa zone de combat jusqu'à une 40aine de kilomètres de sa frontière, contre 30 auparavant. 10 millions de mètres cubes de roches et de glace. Le 28 mai 2025, le glacier du Birch s'effondrait, engloutissant une partie du village ovalaisan de Blatten. Bilan, un mort et le visage d'une région à jamais marqué. Cet après-midi, la population et les représentants politiques se sont donné rendez-vous sur place pour les commémorations. La Suisse pourrait se doter d'un PACS, pacte civil de solidarité, basé sur le modèle français. Il serait destiné aux couples qui ne souhaitent pas se marier mais souhaitent tout de même se protéger mutuellement. La commission des affaires juridiques du Conseil des États a mis en consultation un projet dans ce sens hier. Un partenariat enregistré déjà en vigueur à Neuchâtel ou encore à Genève. Une représentation d'une pièce de théâtre dans laquelle joue Patrick Bruel a été interrompue pendant 10 minutes hier à Paris. Une action d'un collectif féministe alors que l'artiste est actuellement visé par 4 plaintes pour viol en France. Des faits qu'il nie en bloc. La Suisse n'est plus la première place mondiale pour la gestion de fortune. Hong Kong nous a rattrapés selon un classement du Boston Consulting Group. La différence se joue à une dizaine de milliards de dollars seulement. Les fonds privés atteignent environ 2 900 milliards de dollars dans les deux pays. Pour vous figurer, c'est 2,5 fois le PIB de la Suisse. Suisse-Suède, c'est l'affiche des quarts de finale du championnat du monde de hockey sur glace. Match à suivre dès 20h05 sur RTS2. La Suisse, première du groupe A, affronte le 4e du groupe E. A priori, le match serait donc à la faveur des hommes de Yann Cadieux. Mais la Suède a aussi beaucoup d'atouts, notamment 3 vedettes de NHL. L'autre match à suivre, c'est Canada-USA en fin d'après-midi et toujours sur RTS2. Un peu plus de 2 semaines du coup d'envoi de la Coupe du Monde de football, la FIFA, sous le coup d'une enquête aux États-Unis, les procureurs généraux de New York et du New Jersey ont annoncé hier des investigations sur les pratiques de billetterie de la FIFA, des prix jugés excessifs et des supporters qui se seraient vus attribuer des sièges moins bien placés que ceux qu'ils avaient réservés. La FIFA n'a pas souhaité commenter pour l'instant. C'est une journée de jeudi à nouveau ensoleillée. Il fera aussi très chaud comme les autres journées de la semaine. Des cumulus en montagne et un risque d'orage isolé aux heures les plus chaudes dans les Alpes. Les températures entre 15 et 30 degrés en pleine aujourd'hui.
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2: Parmi les artistes que vous entendrez avant les prochaines informations, Jane Birkin, Zouk Machine, Jean-Jacques Goldman, Robert Charlebois, Elton John et puis quelqu'un, on ne sait pas qui, à 6h30, puisque c'est option surprise. Et puis Garou tout de suite pour commencer avec le titre Seul.

U2, U2, comme disent les non-bilingues. Where the streets have no name. Vous êtes bien sur RTS Option Musique. Voici une nouveauté maintenant par un artiste qui s'appelle Lancelot. Alors ce n'est pas le chanteur suédois qui s'appelle Lancelot aussi. Non, lui est originaire de l'Alpe d'Huez. Voici Un homme seul.

Ouais, je vous l'avais annoncé en début d'heure, hein, qu'il y aurait Elton John. Je vous avais pas dit que c'était pour Are You Ready for Love? Et sur Option Music, je vous avais dit aussi qu'il y aurait Robert Charlebois. Et ben, c'est pour la chanson qui s'appelle Ordinaire.

0: Sur son album entre gris clair et gris foncé, Jean-Jacques Goldman, Puisque tu pars. À venir dans quelques minutes, Ed Sheeran avec Shape of You. Mais avant cela, comme il est 6h30, enfin plutôt 6h32, voici Philippe Robin.
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2: Pour tenter de vous surprendre aujourd'hui encore sur Option Musique, je vous emmène en 1980. Un groupe absolument inconnu à l'époque sort un 45 tours, et ce 45 tours sera numéro 1 dans de nombreux pays sur la planète. Ce groupe s'appelle les Corgis, et la chanson faisait comme ça.

Everybody's got to learn sometimes. Les Corgis avaient fait vraiment un gros tube avec cette chanson-là, dans un esprit très slow, un peu comme 10cc l'avait fait 5 ans plus tôt avec la chanson I'm Not In Love. Alors maintenant, on prend la même chanson, celle des Corgis, et on l'interprète différemment. Voilà ce qu'a fait un groupe qui s'appelle les Pink Turtles. C'est un peu dans l'esprit de Pink Martini ou de Vaya Con Dios. Voici cette chanson dans une version que vous n'avez sans doute jamais entendue.

Elle swing un peu plus que dans sa version originale, hein, cette version des Pink Turtles, de ce morceau, de ce grand succès de 1980, des Corgis, Everybody's Got to Learn Sometimes. Dans Option Surprise, on aime bien vous proposer des versions que vous n'avez sans doute jamais entendues avant. RTL.

On l'espère, Option Musique est la radio qui vous fait aimer les nouveautés comme celle-ci qui est suisse par le Zurichois Nicklas, Lonely Heart. Et on espère aussi vous faire plaisir en vous passant des titres un peu plus anciens, fin des années 80, Zouk Machine avec Maldon.

Le Suisse Heroé avec Dans 10 ans sur RTS Option Musique et c'est une nouveauté. Après les nouveautés, c'est toujours bien de se replonger dans le passé. En 75, Billy Swan sortait I Can Help avec ce riff de guitare au début.

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1: Hey, Johnny Jane, tu te souviens du film de Gainsbourg ?

La balade de Johnny Jane, extrait du film Je t'aime moi non plus, Jane Birkin avec Serge Gainsbourg à l'écriture de cette chanson. Après les informations de 7h, Marie Crevoisier pour Encore un matin, et avant une nouveauté que l'on doit à l'Islandaise Laufey, c'est Mad Woman en vous souhaitant une très belle journée.

0: 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Il est 7h. Sandra Viscardi.
1: Il y a tout juste un an, le glacier du Birch s'effondrait sur Blatten, engloutissant le village au Valaisan. Esther Belvalde a vu son hôtel disparaître sous la masse de roches et de glace. Pas question pour elle de capituler. Avec un collègue hôtelier, elle s'est lancée dans la construction d'un hôtel provisoire plus bas dans la vallée. Hôtel inauguré l'hiver dernier. Et ce projet l'a aidé à surmonter sa peine. Mais il n'efface en rien le drame du 28 mai 2025.
2: Et c'était excitant de créer quelque chose de nouveau. On s'est investi un fonds. Après, on a fêté l'ouverture le 19 décembre. Et voilà, la saison commence. Et là, on est retombé de nouveau dans un trou. Parce que tu fais ton ancien job. Tu es de nouveau hôtelière. Mais seulement pas à l'endroit où tu es habitué de travailler. Donc là, c'était de nouveau un peu un choc. Waouh, tout ce qu'on a perdu. Où moi j'étais, où ma famille était, on ne peut pas retourner. Il y a des jours que c'est assez compliqué de voir, en fait, pour nous, il n'y a plus d'espoir. Mon mari le dit toujours, j'ai rien demandé. J'ai demandé à personne de changer.
1: Esther Belvalde avec Cédric Jordan. 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Le fracas des armes a repris au Moyen-Orient. Américains et Iraniens continuent de négocier la paix, mais les gardiens iraniens de la révolution ont visé une base américaine au Koweït, semble-t-il, en représailles aux frappes américaines menées cette nuit sur le sud de l'Iran. Au Liban, c'est la ville de Tyr qui est sous le feu israélien ce matin. Des frappes après un ordre d'évacuation pour les civils, des frappes contre les infrastructures du Hezbollah. Les couples de notre pays pourraient avoir le choix d'un mariage light, un pacte sur le modèle des cantons de Neuchâtel et Genève ou en France. Une nouvelle forme d'union destinée aux hétéros comme aux homosexuels. Une commission parlementaire a mis en consultation hier un projet de loi pour compléter le mariage et le concubinage. Les opposants jugent ce modèle inutile, mais selon Andrea Caroni, conseiller aux États PLR Argovia, le Pax comble une lacune en Suisse. Il est à l'origine de ce texte.
3: Pour la plupart des couples, le mariage sera toujours le moyen de choix idéal, le 10 sur 10. Ils auront des enfants, ils construiront des maisons, ils veulent vraiment rester ensemble jusqu'à la fin de leur vie. Mais il y a d'autres gens, peut-être ils sont jeunes, ils ont 20 ans, et c'est leur première relation. Ils ne savent pas encore s'ils vont se marier. Les gens se marient en moyenne à 30 ans, ou un couple de 65 ans après leur premier mariage et un divorce. Eux aussi, ils veulent rester ensemble, mais pas avec toutes les conséquences, presque une centaine de conséquences du mariage. Et avec ce pacte, on comble la lacune pour les gens pour lesquels le mariage, à ce moment dans leur vie, est encore trop grand.
1: Andrea Caroni avec Mathieu Anderson. 51% de non. L'initiative du CEPAD suisse à 10 millions serait refusée, selon le dernier sondage YouGov publié hier. Mais il reste 6% d'indécis qui pourraient faire pencher la balance dans un sens ou dans l'autre. Des indécis encore plus nombreux pour le deuxième objet soumis au vote populaire le 14 juin, la modification de la loi sur le service civil. 16% des personnes ne savent pas encore ce qu'elles vont voter. Cela pèse lourd alors que le texte est refusé par 44% des sondés et approuvé par 40%. Les abricots ont eu froid, trop froid ce printemps en Valais à cause du gel d'avril sur les fruits en avance pour la saison. La récolte sera donc 30% inférieure à la moyenne des dernières années. Estimation hier de la branche, mais pour Jean-Noël Deven, l'épisode de trop, l'arboriculteur du coteau de Ninda a remis ses arbres à ses confrères. Il abandonne l'agriculture.
4: Je dormais mes 8 heures par nuit, mais le matin, je me réveillais, j'étais complètement épuisé. C'est comme si j'avais couru le marathon. Parce que le cerveau, il n'arrive plus à faire off. T'es toujours en train de penser, il y a du gel, les finances, comment je vais faire, qu'est-ce que je vais faire pour m'en sortir. La grosse gelée de 2017, ensuite 2021, on a eu quand même aussi du gel en 2024. Cette année, on retombe sur une saison où on a vraiment eu des fortes gelées pendant 2-3 nuits. Ben, on arrive à peine avec un tiers de récolte sur l'ensemble du domaine. Et puis c'est ce qui a poussé à prendre la décision de rester là, quoi. Parce qu'avec un tiers de récolte, on couvre pas les frais d'exploitation, tout simplement.
1: Jean-Noël Deven avec Emilien Verdon. En football, la Conférence League demeure londonienne une année après Chelsea. Crystal Palace l'a emporté hier soir en finale à Leipzig en battant 1-0 les Espagnols de Rayo Vallecano. Anthony Roland-Garros, Belinda Bencic, Victoria Golubic et Gilles Teichmann qualifiés pour le troisième tour. Novak Djokovic aussi, mais le Serbe qui a perdu un set face au Français Valentin Royer demande de repousser les matchs plus tard dans la journée et la soirée pour éviter la chaleur, comme ça se fait à l'Open d'Australie. Les 13e journées du théâtre suisse ont débuté hier soir à Yverdon. Une sélection de 7 pièces créées pendant la saison dernière dans différentes institutions est présentée jusqu'à dimanche en terre vaudoise. Anne Fournier, de quoi faire vibrer un théâtre suisse sans frontières. Alors vous êtes sans doute à l'aise avec ça.
5: Oh non, ce n'est pas moi, ça ne peut pas être moi, j'ai encore trop à faire. Je ne vous demande rien.
1: La pièce, c'est Jacqueline, créée par Rebecca Balestra autour de la comédienne Jacqueline Maillan et qui a déjà connu un beau succès dans divers théâtres romans. Mais rassurez-vous, si vous choisissez ça...
6: Hey! Du kennst wohl, Frau, schon den Beschluss des Heeres und die Abstimmung.
1: Une traduction en surtitrage est garantie.
6: Deine Tochter Polyxena soll geopfert werden.
1: EKB, inspiré d'Euripide, monté par le Schauspielhaus de Zurich, est très salué des critiques. Cette fois-ci, à Vidi. Sept productions ont été sélectionnées par un jury. Ces journées, créées en 2014 à Winterthur, veulent faire découvrir aux régions dites périphériques la crème de la création théâtrale suisse. Que ce soit dans la langue de Molière, celle de Brecht ou encore celle de Pirandello. Mixer les publics reste toujours un défi de taille. Mais ces journées sont aussi un rendez-vous pour les professionnels de la branche. L'an prochain, c'est Zug qui ouvrira le rideau.
7: 30 à 33 degrés cet après-midi et juste un brin de bise pour les rendre plus doux. Des averses ou des orages en montagne pas exclus et ça continue demain.
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9: Le matin, ce n'est pas que la lumière qui prend possession du monde. C'est aussi les doigts qui viennent toucher la peinture écaillée, des volets rouges. L'odeur du beurre qui a fondu sur la biscotte sortant du grille-pain ou le bruit du train qui arrive en gare devant nous, petits soldats, attendant notre tour pour grimper à l'intérieur. Le matin est identique pour tout le monde et pourtant si différent. On va se donner un point commun, une chanson qui débute tout. Voici Les Innocents avec Color. Bienvenue dans votre matinale.

On a sorti les crayons de couleur avec les innocents pour colorer ce début de journée et on va continuer avec une ambiance musicale. Une ambiance musicale pour le sommaire de cette émission, un sommaire que l'on ouvre comme on ouvrirait le tiroir à service. Mais pas de fourchette ni de cuillère à trouver par ici, mais bien une vie des autres qui va nous guider à La Chaux-de-Fonds aux alentours de 7h15. On va prendre des nouvelles d'un rapace de la ville de La Chaux-de-Fonds, on vous en dit plus donc dans quelques minutes. 7h30, météo des régions, histoire de voir si le soleil brille partout sans exception. Et puis Philippe Robin est aussi des nôtres aujourd'hui dans la matinale avec Culture P. Il nous révèle les histoires qui se cachent derrière les chansons cultes avec au programme aujourd'hui les Los Lobos. Et puis musique toujours, dont à juste titre, on y parle musique live. Cassie Imbray vous parle de vos souvenirs de concerts dans la rue. On entendra aujourd'hui à son micro Inès, mais vous aussi, vous pouvez nous parler de vos souvenirs de concerts, vos souvenirs de musique live au 076 401 22 77. On passera à quelques histoires, mais aussi quelques morceaux, quelques extraits musicaux durant cette émission. Et puis évidemment, on laisse peupler notre matinale de nouveautés et de belles musiques. Voici venir le Belge Teddy Bear avec une nouveauté donc, Chaussures Roses.

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1: Une nouveauté musicale avec Teddy Bear à 7h15. Nouveauté pour l'infotrafic également.
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1: Sur l'axe Genève-Lausanne, un accident provoque un bouchon entre Rolles et Aubonne en direction de Lausanne. Un retard de 30 minutes est à prévoir sur ce tronçon. Et puis après l'infotrafic, on passe aux régions.
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1: On va voir ce qui se passe chez les autres aujourd'hui. Direction La Chaux-de-Fonds. En avant donc pour La Chaux-de-Fonds ce matin, puisque ça y est, l'aigle du Pod est de retour au nid. Alors ça fait un peu langage secret entre deux espions. L'aigle du Pod est de retour au nid. Mais bien sûr, rien de tout ça ici. Ici, on parle de l'énorme aigle en zinc qui trône au numéro 73 de l'avenue Léopold Robert à La Chaux, pas loin de la gare donc. L'aigle était aux abonnés absents depuis quelques temps parce qu'il avait pris sur le coin du bec un épisode de grêle. Ça, c'était en juin 2021. Et c'était un épisode de grêle qui l'avait laissé, bah, ma foi, fort cabossé. Un sinistre qui a été un massacre, comme le dit à Arc Info le directeur de Métropole Gérance qui s'occupe de la maison de l'aigle. Alors évidemment, après le massacre, il a fallu trouver des solutions. Bah, le gros souci, c'était que les dégâts étaient si importants sur l'aigle qu'on ne parlait plus d'une simple restauration, mais carrément de recréer le rapace en zinc et des spécialistes de la chose. Et ça ne court pas les rues. Il a donc fallu délocaliser, trouver ailleurs, une délocalisation en France, puisque c'est Zingridar, une entreprise française qui a décroché le mandat, Zingridar qui connaît bien La Chaux-de-Fonds, puisque ce sont eux qui ont déjà travaillé sur un œil de bœuf en cuivre de la rue du Doubs qui avait été endommagé lors de la tempête de juillet 2023. Décidément, La Chaux-de-Fonds et les conditions météo, c'est pas toujours une histoire d'amour. Bref, la Zingridar a entièrement recréé l'aigle sur la base du modèle original et pour être au plus proche de l'original, il a fallu un travail minutieux. Résultat, le nouvel aigle ressemble fort à celui qui a été érigé en 1906, avec tout de même quelques différences. Si l'envergure du rapace est la même, on parle de 3,10 m d'envergure quand même, le poids, lui, a changé. Il fait aujourd'hui une centaine de kilos contre 83 à l'époque. Et c'est pas du gras qu'il a pris autour des hanches, l'aigle. C'est une armature qui a été placée par celui qui l'a reconstruit, histoire de lui faire supporter le prochain épisode de grêle. L'aigle avait quitté La Chaux-de-Fonds il y a presque 4 ans pour sa réparation. Et aujourd'hui, il est de retour au bercail, prêt à surveiller le pod et tout ce qu'il s'y passe finalement.
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Amoureuse, un moment de grâce, un moment chanté par Francis Cabrel. Et après cet épisode de Bonheur Parfait, voici pour contrebalancer... Mais en merde de Charles Aznavour.

Les amis, les amours, les emmerdes, de la météo également. On va voir la météo de Marchissy ce matin dans la météo des régions. Marchissy au pied du Jura dans le canton de Vaud. Alors est-ce que le soleil est de la partie par là-bas? La réponse, elle est simple. Bah oui, le soleil est de la partie par là-bas. Grand soleil, grand chaud, toujours avec 27 degrés maximum aujourd'hui. Alors on pourrait en rester là, mais on va retartiner une autre couche. Demain, encore du soleil à Marchissy, samedi quelques nuages et dimanche peut-être quelques gouttes de pluie.

Les quelques notes classiques qui clôturent le titre Miss Maggie de Renaud. Et avant ça, on entendait My Name is Fuzzy, le Neuchâtelois, avec Le Lion dans la brousse. Alors, vous avez peut-être vu l'un de ces deux artistes en concert, que ce soit Renaud ou My Name is Fuzzy. Et c'est exactement ce que l'on cherche aujourd'hui. Vos souvenirs de concert, vos moments live. Vous pouvez nous écrire vos grandes joies, mais aussi vos déceptions de concert au 076 401 22 77. Et puis, on en diffusera bien sûr des extraits. On écoutera bien sûr également vos histoires. Mais dans quelques minutes, ce sont les histoires de Philippe Robin que l'on écoute dans Culture P. Il va nous rejoindre dans le studio. Ça sera juste après Zoé Mé, Jamais été cool.

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1: La culture musicale nous est dispensée le matin par Philippe Robin qui nous rejoint dans le studio. Bonjour Philippe.
2: Bonjour Marie.
1: Et aujourd'hui vous nous faites danser.
2: Oh, j'adore ce truc.
1: Est-ce qu'on va la chanter plutôt que de l'écouter aujourd'hui ?
2: La Bamba. Alors évidemment, c'est la version de Los Lobos que tout le monde connaît, parce qu'elle date de 1987.
1: Mais c'est pas la première ?
2: Oula ! On va remonter en 1683 pour trouver les bases de cette chanson. La Bamba a été inspirée par une chanson créée par un vagabond qui s'appelait El Guaruzo et on était au Mexique. Et en 1683, cette chanson était chantée parce qu'il y avait un pirate hollandais qui s'approchait des plages de Veracruz et les gens chantaient « Yo no soy marinero ». Pero aquí seré. Je ne suis pas marin, mais je serai ici. Je serai sur la plage pour défendre mon territoire. C'est devenu une vraie chanson à partir du XVIIe siècle. Et puis ensuite, il y a eu énormément de propositions pour cette chanson-là. Jusqu'à ce qu'un chanteur américain de 17 ans, qui s'appelait Richie Valens, en 1958, entende cette chanson. C'est son cousin qui lui avait fait écouter la chanson. Et il a dit, mais cette chanson, effectivement, c'est une chanson mexicaine, mais on pourrait la jouer en rock'n'roll, cette chanson-là. Et Richie Valens a proposé cette version-là. Pour arriver jusqu'à Los Lobos, il y a un film qui va raconter justement l'histoire de Richie Valens.
1: La mort de la musique ?
2: Alors, le jour où la musique est morte, vous connaissez l'histoire,
1: ouais,
2: c'était
1: oui,
2: le 3 février 1959, il y a eu un accident d'avion, et dans l'accident d'avion, il y avait ce jeune garçon. Il y avait ce jeune chanteur qui s'appelait Richie Valens, qui malheureusement est décédé. Et donc, en 1987, bien longtemps plus tard, le film La Bamba est sorti, et là, arrive ce groupe qui s'appelle Los Lobos et qui va interpréter la bamba telle qu'on l'a connue le plus souvent. Quoi. Los Lobos va même faire une carrière, ils vont faire des tournées, ils vont faire des concerts grâce au succès de cette chanson parce qu'ils avaient tout un répertoire derrière qui était très intéressant. La bamba, ça se chante, ça se danse, on l'écoute ?
1: Allez, c'est parti.

0: Otis Giordano avec Sichu, la jeune voix, c'est notre artiste radar de ce mois de mai, encore quelques jours, une poignée de jours pour pouvoir l'écouter sur notre antenne, ce titre. Et si vous voulez voir en live des artistes radar, notamment Mila ou encore Verso Belpierre, eh bien vous pouvez venir aux portes ouvertes de la RTS, c'est ce samedi et ce dimanche, il y aura des émissions en direct bien sûr, mais aussi des showcases d'artistes radar pour pouvoir écouter cette musique en live. La musique live justement, on en parle dans un juste titre.
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0: Chaque matin pour à juste titre, Cassien Bray vient à votre rencontre pour vous présenter le thème de la semaine. Et le thème cette semaine, c'est la musique en vrai, les concerts, les souvenirs de concerts. C'est quelque chose qui attache au cœur et ce matin, c'est Inès qui nous partage son souvenir.
2: Je suis pas allée à beaucoup de concerts dans ma vie, donc c'est compliqué. Mais je me suis étonnamment ambiancée. Avec, c'était une copine à moi qui était fan du mec, mais genre fan à poster partout. Et c'est le gars français là, il est connu tout, il a fait une musique parce qu'il est devenu beau papa et tout, Vianney. Et ben étonnamment, je me suis ambiancée dans un concert de Vianney, mais comme jamais je suis devenue une groupie. En plus j'étais au premier rang, première fois de ma vie que j'avais à jouer à un concert. J'étais là, je criais Vianney, je t'aime et tout, je me mettais un peu dans l'ambiance. Et franchement c'était grave cool, et l'avantage c'était qu'il y avait un vrai orchestre. Et du coup après ça je suis partie voir carrément des concerts où il n'y a que de l'orchestre et tout, ça m'a ouvert un petit peu le monde. Depuis, j'ai fait que des concerts d'orchestre, en fait, pas des concerts de personnes qui chantent.
3: C'était où ce concert de Vianney ?
2: Je sais pas si c'était pas à l'Arena. C'était il y a genre 4 ans.
3: Si maintenant vous allez voir des concerts avec que des orchestres musicaux, d'après ce que j'ai compris, pour quand même se remémorer ce souvenir de Vianney, quelle chanson on pourrait diffuser ?
2: La chanson de Vianney qui m'a beaucoup plu, c'est Dabali. Vraiment, elle parle de son parcours, de son voyage et du ressenti humain. Topissime.
3: Et sur scène, ça ambiance ?
2: Eh ben, sur scène, ça parle encore plus et vraiment, c'est une expérience à vivre.
3: Qu'est-ce qu'elle a de plus, cette chanson, par rapport aux autres ?
2: Bah, je trouve le côté humanitaire, le côté ce qu'elle dévoile, c'est une chanson qui parle à tout le monde et personne à la fois. Donc, on n'a pas forcément tous vécu les mêmes choses, mais la façon dont on l'explique, on ne peut pas rester indifférent.

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0: Vianney avec Dabali sur RTS Option Musique. Si vous aussi vous avez des souvenirs de concerts comme ici celui d'Inès, vous pouvez nous les transmettre au 076 401 22 77. Bien sûr, on les récupère et bien sûr, on en diffuse quelques extraits aux alentours de 8h40.
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0: Sur l'axe Genève-Lausanne, un accident provoque un bouchon entre Rolle et Aubonne en direction de Lausanne. Davantage d'informations concernant les perturbations pendulaires sur le site rts.ch/trafic. Oui, on sait, aujourd'hui et encore pour les prochains jours, la météo c'est du soleil et exclusivement du soleil. Mais on va appeler la pluie ici avec les Weather Girls. Voici It's Raining Men, c'est le titre qui va nous aider à clôturer cette première heure d'émission passée ensemble. Allez, on fait la danse de la pluie ?

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0: Il pleut des hommes avec les Weather Girls, It's Raining Men. On va plutôt essayer de faire pleuvoir les infos puisque c'est l'heure.
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0: Les infos arrivent à leur pile comme à leur habitude. Il est tout juste 8h sur RTS Option Musique.
2: Sandra Viscardi.
3: Le trafic ferroviaire s'annonce compliqué autour de Lausanne les 13 et 14 juin. Les CFF ont annoncé hier des travaux et la coupure des lignes en direction du Valais et de Berne. Problème, Stéphane Delery, ces importantes perturbations interviennent le week-end du G7.
4: Hasard du calendrier, certes, mais hasard malheureux. Alors qu'une grande manifestation contre la réunion du G7 est prévue dimanche 14 juin à Genève, plusieurs lignes ferroviaires seront interrompues en raison de travaux. Des bus de remplacement circuleront tout le week-end sur la ligne Berne-Lausanne, entre Romont-Palézieux, même topo depuis le Valais entre Saint-Maurice et Aigle. Pour ajouter du piment à la situation, le trafic sera réduit en gare de Lausanne en raison du changement de plusieurs aiguillages. En clair, deux tiers des accès vers Genève seront fortement dégradé, alors que la manifestation contre les G7 devrait attirer des manifestants de tout le pays. Les CFF proposent aux Suisses alémaniques de passer par la ligne du pied du Jura, avec notamment un train direct par heure qui reliera Zurich à Genève via Bienne, tout en évitant le point chaud de la région lausannoise. Les usagers sont invités à consulter les horaires à l'avance et prévoir des temps de parcours prolongés.
3: Et les CFF prévoient en tout 19 chantiers en Suisse romande cet été, avec notamment des interruptions de lignes vers la vallée de Joux ou en direction de Milan en Italie. Et la coalition NoG7 a annoncé hier soir une manifestation ce soir devant le Grand Conseil genevois. Les tensions persistent entre manifestants et autorités qui avaient de leur côté autorisé la manifestation prévue le 14 juin, mais avec un parcours cours imposé cantonné sur la rive droite. Il y a tout juste un an, Blatten a été englouti sous 9 millions de mètres cubes de pierre et de glace. 300 personnes ont perdu leur maison dans l'effondrement du glacier du Birch. Beaucoup ont été relogés plus bas dans la vallée chez des proches ou alors dans des résidences secondaires mises à disposition par leurs propriétaires. C'est le cas de Jonathan Rittler. Il a 16 ans, il vit désormais à Kippel. Mais une année après le drame, il n'a pas oublié son village.
5: Bien sûr, le rêve serait de pouvoir à nouveau habiter à Blatten. Ce n'est pas seulement mon rêve, c'est celui de toute la population. C'est notre terre natale, c'est tout simplement notre chez-nous. Un montagnard ne peut pas vivre en plaine, c'est comme ça. On finit toujours par revenir. Nous avons vu que des étapes clés ont été atteintes depuis un an. Et maintenant, nous sommes arrivés à un point où nous pouvons vraiment dire « Je pense que cela va fonctionner et que nous pouvons y envisager notre avenir ».
3: Jonathan Rittler avec Emilia Verdon. Les États-Unis ont abattu 4 drones iraniens et mené des frappes sur une base au sol dans le sud de l'Iran cette nuit. Les opérations qui ont entraîné des représailles de Téhéran qui a visé une base américaine au Koweït. Donald Trump l'avait créé pour construire, reconstruire Gaza. Et certains disaient même qu'il voulait en faire le remplaçant du Conseil de sécurité de l'ONU. Et pourtant, son Conseil de paix créé il y a 6 mois ne dispose d'aucun financement selon le Financial Times. Et ce, Karine Auton, malgré les promesses qui atteignaient des milliards de dollars.
6: Dans son premier rapport, le Conseil de la paix précise avoir reçu la promesse de 17 milliards de dollars. Et pourtant, le fonds qui devait les réceptionner n'a pas touché un sou. Donald Trump pensait avoir trouvé la solution du financement de la reconstruction à Gaza en créant ce Board of Peace, ce club privé dont il avait fixé le prix du siège à 1 milliard de dollars. Son offre a été boudée par les nations européennes, seuls quelques alliés historiques de Washington et des petits États qui voulaient s'attirer les bonnes grâces du président américain s'y étaient engagés. Mais dernièrement, même ceux-ci refusent ouvertement de payer, comme l'Indonésie. Quelques dons seulement ont été versés sur un compte pour assurer les frais de fonctionnement du haut représentant Nikolai Mladenov et de son bureau, 3 hommes en tout. Les Émirats arabes unis, eux, avaient promis 100 millions de dollars pour former la future police de Gaza, mais les fonds ont été gelés. Nikolai Mladenov a mis en garde contre cette situation qui s'enlise, car si cette levée de fonds ratée, c'est une gifle pour Donald Trump. Pour les Gazaouis, c'est une catastrophe, alors qu'ils auraient besoin de 70 milliards de dollars au moins pour la reconstruction. Karine Auton, RTS New York.
3: 2 morts et 9 disparus, 9 blessés aussi. Bilan provisoire de la rupture d'une cuve de produits chimiques hier dans une usine de papier de l'État de Washington. Les opérations pour retrouver les 9 personnes portées disparues ont été arrêtées. Et si on déplaçait les matchs plus tard dans la journée ou en soirée pour éviter la chaleur? La suggestion de Novak Djokovic aux organisateurs du tournoi de tennis de Roland-Garros. Le Serbe s'est qualifié hier pour le 3e tour, tout comme Belinda Bencic, Victoria Golubic ou encore Gilles Tachmann. Au championnat du monde de hockey sur glace, c'est le début de la phase à élimination directe, les quarts de finale donc. Et la Suisse, Alain Thévaud, y affronte sa bête noire, la Suède.
7: Le défi monte d'un cran après un parcours parfait, une victoire solide face à la Finlande. 11 fois championne du monde, la Suède demeure un adversaire qui fait mal aux Helvètes. Depuis l'arrivée des Suisses dans l'Euro Hockey Tour en 2022, les Scandinaves ont remporté 15 des 17 confrontations directes. Et au championnat du monde, le constat est tout aussi rude. Depuis 2008, la Suisse ne compte que 2 victoires face au Trek Nord. L'historique est lourd, mais Jan Kadius s'en moque. Le nouveau sélectionneur privilégie la progression, la confiance et l'état d'esprit. Porté par un collectif très solide, par Nico Ishii et ses pairs, l'équipe nationale veut croire que le moment est enfin venu de faire tomber la Suède et ça prendra aussi un Leonardo Giannoni en feu dans la cage de la Suisse.
3: Suisse-Suède, coup d'envoi à 20h20 à Zurich. À suivre sur RTS2, l'application Play RTS et dans nos rendez-vous d'information de la soirée. Zurich qui a crié avec Metallica hier soir. Le groupe de rock y a joué pour l'unique date suisse de son World Tour à guichet fermé dans un Leipzigrun plein comme un œuf. Soleil, orage, averse en montagne, chaleur. Oui, ça continue aujourd'hui, demain aussi. 30 degrés cet après-midi, 33 valait juste un petit peu de bise pour faire passer la pilule.
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0: Si vous avez déjà un jour attrapé un bout de calepin pour gribouiller sans réflexion avec le stylo que vous aviez en main, vous savez à quel point il est facile de vous arrêter pour vous rendre compte que vous avez dessiné une étoile. Oui, une étoile. Eh bien, les étoiles se mettent aussi en musique chez nous. Voici Gold.

On a presque touché les étoiles avec Gold, mais là on touche le sommaire. Et faisons bref pour ce sommaire. À 8h30, on va jouer ensemble pour tenter de gagner des billets pour un spectacle de Thierry Lhermitte. Et puis en fin d'heure, on va écouter vos histoires de concert. D'ailleurs, si vous voulez encore partager avec nous ces histoires de concert, on prend vos messages et vos propositions musicales au 076 401 22 77. Et on ajoute que dans quelques minutes, juste après le prochain morceau, on retrouve la Cité de la Pop pour parler d'un petit poisson. Oui, oui, on va plonger dans l'eau avec ce petit poisson, mais d'abord Portugal de Man, Feel It Still. La musique qui nous prend au cœur, comme d'habitude. 8h11 sur RTS Option Musique, vous êtes à notre écoute et c'est un bon choix.

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3: À la fin du mois de mai 2003, un film sort dans les cinémas américains. Un film qui va nous faire tourner dans un bocal.
4: C'est quoi ça ?
3: Ça, c'est Le Monde de Nemo. Un film d'animation qui met à l'honneur des poissons orange rayés, de blanc et de noir. Des poissons clowns. Alors oui, bien sûr, on pourrait parler encore un bon moment de la garde-robe de ces poissons, mais on va plutôt résumer le film.
5: J'écoute.
3: Un poisson clown, du nom de Marin, mène une existence paisible avec son fils unique, Nemo. Redoutant les risques imprévisibles de l'océan, il fait de son mieux pour protéger son fils. Mais bien sûr, Nemo rêve d'explorer les mystérieux récifs.
6: Un peu de bateau, et puis de la baignade, des joies du bord de mer, quoi.
3: Pas de vacances à la plage pour Nemo, qui est en réalité emmené jusque dans l'aquarium d'un dentiste. Mais ça, le paternel ne le sait pas encore. Alors, lorsque Nemo disparaît, Marin devient malgré lui le héros d'une quête palpitante. Une quête qui l'amène à rencontrer notamment un poisson bleu, amnésique.
7: C'est que j'ai des troubles de la mémoire immédiate.
3: Ça, c'est Dory. Elle est amnésique, mais très sympathique. Ce film d'animation Pixar, produit par Walt Disney Pictures, est présenté au public en mai 2003. Et dès sa sortie, il est largement acclamé par le public et la critique. Tout fonctionne. Le visuel, le scénario, l'animation, la musique, signée Thomas Newman. Le Monde de Nemo est le DVD le plus vendu de tous les temps, avec 40 millions d'exemplaires vendus. Et puis, le film remporte des prix, comme l'Oscar du meilleur film d'animation. C'est le premier projet Pixar à décrocher cette récompense.
8: Non, pas de trophée ! Non, pas de trophée ! Pas de trophée cette année !
3: Si, il y a trophée. Et puis Nemo n'en est pas resté là. Le film a fait des petits, avec des jeux vidéo, des mangas et bien sûr des parcs d'attractions. Nemo, c'est peut-être un petit poisson clown qui a perdu sa route, mais il a trouvé son chemin dans le cœur du public. Un poisson qui est devenu notre ami.
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Et oui, parfois les histoires d'amour finissent droit dans le mur, comme nous le chante ici Marguerite dans son tout nouveau titre « Crash Test ». On entre maintenant dans une maison où il y a très peu de meubles. Elle est vide carrément, et c'est Michel Polnareff qui va nous la chanter. 8h19 sur RTS Option Musique.

0: On a pris la direction du paradis avec les Bee Gees, Too Much Heaven. Il est temps maintenant de partir direction un paradis théâtral. 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

0: La voix chaleureuse de Barry White, Can't Get Enough of Your Love, Babe, bien évidemment. Et tiens, un jeu tombe face à nous.
1: Oui.
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0: Et ce jeu, ce matin, on l'entend déjà tousser. On l'a fait en compagnie de Manuela. Bonjour Manuela.
3: Oui, bonjour, comment allez-vous?
0: Mais écoutez, très bien, et vous?
3: Mais très très bien, avec un beau soleil, c'est déjà chaud, mais on va pas se plaindre. Hein. Il paraît que l'hiver revient la semaine prochaine.
0: Ouais, c'est vrai qu'on nous annonce des températures légèrement plus basses pour la semaine prochaine, alors profitons de cet été court que l'on nous propose déjà maintenant.
3: Profitons.
0: Mais on aime cet optimisme que vous avez dans la voix, Manuela, on espère que vous allez le garder durant le jeu, en tout cas quand vous allez découvrir le jeu qui est face à vous, puisqu'on va le tirer au sort. Manuela a gagné aujourd'hui 2 entrées pour la pièce La Rencontre avec Thierry Lhermitte à Genève. Thierry Lhermitte, c'est un acteur que vous appréciez?
3: Oui, tout à fait. Je le connais depuis presque toujours.
0: Alors, c'est un seul en scène. Hein. Il paraît qu'il va parler notamment de ses copains du Splendide, qu'il va parler de sa vie de manière générale. On en dit de bonnes choses de cette pièce. 2 entrées, vous savez déjà avec qui vous allez y aller?
3: Pas encore, mais je vais trouver, je m'inquiète pas.
0: Là, on tire un peu des plans sur la comète, hein, parce qu'avant de faire des promesses, évidemment,
3: oui. il faut déjà gagner.
0: Exactement.
3: Il faut déjà gagner.
0: Exactement.
3: Tomber sur un jeu facile.
0: Eh oui. Bon, alors ça, c'est tout le mystère de ce jeu option jeu. On va le tirer au sort maintenant, ce jeu. Êtes-vous prête, Manuela?
3: Je suis prête.
0: Eh bien, en avant. C'est une roulette qui tourne et qui tourne. Ah. Et qui tombe aujourd'hui sur le jeu Le Gong. Alors, qu'est-ce que c'est? Eh bien, c'est tout simple. Vous allez entendre un extrait d'une chanson et la fin de cet extrait est couverte par un gong. Et il va falloir retrouver les paroles de la chanson parmi, attention, et c'est là qu'on est gentil, parmi 3 propositions de réponses.
3: Donc, voilà, alors si je connais la chanson, ça devrait le faire.
0: Exactement. Alors, est-ce que vous connaissez la chanson? Eh bien, ça, on va le découvrir ensemble. C'est parti, Manuela?
3: Oui.
0: Allons-y.

0: Et voilà le bon gong. Alors déjà, est-ce que vous avez reconnu la chanson, Manuela?
1: Voilà, voilà. Oui, bien sûr, c'est Jean-Jacques Goldman. Je
0: bien
1: connais
0: sûr.
1: Très bien cette chanson, mais les paroles, on va voir si ça revient.
0: Voilà, on a donc trois possibilités de réponse. Est-ce que c'est « Remplis ma tête d'autres horizons, d'autres mots » Est-ce que c'est « Au-delà des frontières pour des matins sans hiver » Est-ce que c'est « Au-dessus des villes, oublions notre exil »
1: Oh là là, alors là c'est compliqué.
0: Bien sûr que c'est compliqué.
1: Tout est possible.
0: Est-ce que vous voulez réentendre l'extrait?
1: Oui, volontiers.
0: Alors attendez, ne bougez pas, on va réussir à vous le sortir. Hop là, voici, c'est parti.

0: Le joli gong, et on le rappelle, est-ce que c'est rempli ma tête d'autres horizons, d'autres mots ? Au-delà des frontières pour des matins sans hiver, ou au-dessus des villes, oublions notre exil.
1: Ouais, alors là, vraiment, je me souviens pas du tout, aucune idée, tout est possible.
0: C'est
1: Bah,
0: une chance sur
1: celui
0: trois.
1: qui me parle le plus, c'est peut-être celui du milieu.
0: Au-delà des frontières pour des matins sans hiver?
1: Ouais, ça me dit quelque chose, mais voilà, est-ce que c'est le bon endroit?
0: À l'oreille,
1: Oui.
0: ça vous dit quelque chose?
1: Oui, c'est ce qui me semble le plus probable dans mes souvenirs lointains.
0: Écoutez, on va vérifier tout ça.

0: c'était vraiment pas facile.
1: Hein, ah non, il était pas facile. Vous saurez que Fayrouz Kairi, qui prépare nos jeux le matin, a de temps en temps envie de nous mettre dans des difficultés, dans la panade, comme on dit.
0: Et donc... Oui, et puis là, même si on connaît pas, on peut pas savoir. Hein,
1: ah c'est non, vraiment... c'est une chance sur trois si on ne connaît pas les ouais. paroles exactes. C'était donc rempli ma tête d'autres horizons, d'autres mots. Eh bien, heureusement qu'on ne vous a pas demandé, Manuela, avec qui vous alliez y aller à cette pièce. C'est perdu pour aujourd'hui, oh là là. Malheureusement.
0: Oui, quel dommage. Pour une fois que le téléphone avait décroché, bon, ça sera pour la prochaine fois. Eh bien, je réessayerai tous les jours.
1: Sachez quelque chose, si ces billets ne sont pas partis aujourd'hui, il faut bien qu'ils partent un autre jour. Donc, retentez votre chance un autre jour.
0: Mais oui, mais ça m'a fait quand même plaisir de vous parler.
1: Un grand plaisir également. On vous souhaite une bonne journée. Et puis, vous nous aviez dit que vous fermiez la fenêtre histoire de mieux nous entendre durant le jeu. N'hésitez pas à la réouvrir maintenant pour récupérer un peu d'air. Et puis, on vous souhaite
0: tout à fait.
1: Une très bonne journée. Merci de nous avoir appelés.
0: Merci, pareillement. Bonne
1: à la prochaine.
0: Semaine, au revoir.
1: Si comme Manuela, vous aviez envie de gagner ces billets pour le spectacle La Rencontre avec Thierry Lhermitte, sachez qu'ils seront à gagner également demain. Donc n'hésitez pas à nous téléphoner demain.

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Sophie Decouet avec Notre Nom. Et puis avant ça, c'était bien sûr Julien Clerc, Si j'étais elle. Voici venir le thème de cette semaine. Et ce thème, c'est les souvenirs de concerts. Vous nous avez écrit au 076 401 22 77 pour nous proposer vos souvenirs de concerts, pour nous rappeler les choses que vous avez vécues. Parce que la musique, c'est une petite fabrique à émotions. Bien sûr, écouter à la radio, ça calme les cœurs et rythme les vies. Mais la musique live, les concerts, c'est une expérience qui décuple les sentiments. Les souvenirs de concerts, c'est notre thématique cette semaine, une thématique pour laquelle on vous a proposé de nous écrire. Vous avez été, comme dit, nombreux et nombreux à jouer le jeu, comme Christelle. Christelle qui nous a partagé son tout premier concert. C'était à 8 ans et elle a vu Dorothée.

Eh bien, Christelle est retournée cette année à Lyon voir Dorothée. Elle nous raconte que l'histoire de quelques heures, les 5000 personnes présentes à ce concert avaient toutes 8 ans. Un vrai retour en enfance et dans l'insouciance finalement qui était bienvenue. Mais Christelle qui ajoute que ses enfants ne comprennent pas les délires de s'acheter des chaussettes rouges et jaunes à petits pois. Ah, pas toujours facile d'expliquer les souvenirs d'enfance à nos propres enfants. Pour Stéphane, les souvenirs mènent à la pontaise.

À la Pontaise, en 1er août, le 1er août 1993, pour le concert de Jean-Michel Jarre. Stéphane qui nous raconte qu'il y avait 11 écrans géants et un grand feu d'artifice pour le final. Un vrai spectacle d'exception qui est resté ancré dans ses souvenirs. Pour Nicole, le souvenir est beaucoup plus récent.

Nicole qui nous raconte que en mars dernier, elle a vu Florent Pagny à l'Arena à Genève, un merveilleux souvenir de concert, un chanteur exceptionnel à la voix magnifique et de très beaux messages transmis durant ce concert. Les souvenirs de concert, c'est notre thématique cette semaine. Vous avez été beaucoup plus à nous écrire, mais évidemment on ne peut pas tout diffuser. On en garde quelques-uns pour demain matin, mais vous pouvez toujours nous écrire et nous partager vos souvenirs de concert au 076 401 22 77. On prend tout, on lit tout.

Il y a eu de la toute nouveauté avec Lacna et son titre Fuck Mon Ex. Lacna qui a sorti son tout dernier projet récemment. Lacna qu'on a eu en interview dans le bureau des titres il y a très peu de temps. Vous pouvez retrouver toute cette interview évidemment sur le Play RTS. Et puis à l'instant, Summer Nights, Olivia Newton-John, John Travolta. On a presque l'impression de les vivre déjà en ce moment, ces nuits d'été. Tellement chaud que tout le monde dort les fenêtres ouvertes en s'offrant au passage aux attaques du moustique. Bon, on va arrêter de parler de moustiques, on va arrêter de parler de malheur, on va rester plutôt sur les sentiments et les belles choses. Christophe Maé, on s'attache. C'est lui, les sentiments et les belles choses.

0: 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La musique va continuer de nous charmer, mais ça serait après les infos durant la dernière heure de matinale.
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0: Il est 9h.
2: Léandre Béret.
3: Il y a un an, le 28 mai 2025, à 15h24, Blatten disparaissait sous un amas de roches, de glace et de boue. Aujourd'hui, ce village valaisan quasiment effacé du paysage tente de se reconstruire. Les autorités locales espèrent voir revenir les habitants d'ici 2029. Pour prévenir de telles catastrophes, le Valais dispose d'un outil d'aménagement du territoire particulier, mais pas infaillible. Guillaume Favre-Bulle dirige depuis octobre 2025 le service cantonal des dangers naturels.
4: Ces cartes de danger nous permettent de reconstruire sans refaire d'erreurs. Donc c'est là où cet outil de carte de danger prend tout son sens.
5: Parce qu'il y a eu des erreurs qui ont été commises par le passé.
4: C'est pas des erreurs. C'est juste qu'en fait, la carte de danger, c'est un outil qui est relativement récent. Hein. Ça fait 30 ans qu'on en fait. Et la construction dans les Alpes, elle date de beaucoup plus longtemps. Et c'est vrai qu'il y a quand même eu un moment où les anciens, ils savaient où construire. Mais là, en plus, la catastrophe est tellement énorme et exceptionnelle qu'on arrive à des événements qu'on pouvait pas prévoir. Et on se rend compte que même des villages qui sont là depuis des centenaires peuvent être touchés.
3: Guillaume Favre-Bulle, invité ce matin de Pietro Bugnon sur RTS Première. Les Neuchâtelois de moins de 25 ans bénéficieront de rabais sur les transports publics dès le 1er juillet. Les habitants qui en font la demande auront droit à une réduction de 66% grâce à un projet pilote qui durera 2 ans. L'un des objectifs, c'est d'inciter les jeunes à renoncer à la voiture quand ils deviennent actifs. Une mesure évaluée par un monitoring. Céline Vara, conseillère d'État en charge des transports.
6: Un premier questionnaire va être envoyé au début de la mesure, courant du mois de juillet de cette année. Et puis, il y aura un deuxième questionnaire d'ici à 1 année ou 2 ans pour voir si les jeunes ont modifié leur manière de se déplacer. Est-ce qu'ils ont renoncé à la voiture? Est-ce qu'ils ont augmenté leur trajet en transport public ou non? Et puis, ce sera couplé, évidemment, de sondages sur le terrain.
7: Mais est-ce que vous êtes sûr que ça va marcher, le simple fait de diminuer le prix?
6: Personne n'est jamais sûr de rien. Et je crois que ce qui est important, c'est de dire qu'aujourd'hui, Neuchâtel est dans une optique totalement novatrice. Aucun autre canton, jusqu'à maintenant, n'est parti dans un projet pilote comme celui-ci. Donc c'est très observé par les autres, mais aussi par les entreprises de transport, pour voir si effectivement, cette mesure tarifaire, elle a un impact significatif par rapport à d'autres mesures, comme par exemple la qualité de l'offre, les retards, l'accessibilité, etc.
3: Céline Vara avec Romain Bardet. Les abricots ont eu trop froid ce printemps en Valais à cause du gel d'avril sur des fruits en avance pour la saison. La récolte sera 30% inférieure à la moyenne des dernières années. Estimation de la branche hier. Pour Jean-Noël Devenne, c'est l'épisode de trop. L'arboriculteur du coteau de Nanda a remis ses arbres à des confrères. Il abandonne l'agriculture.
8: Je dormais mes 8 heures par nuit, mais le matin je me réveillais, j'étais complètement épuisé. C'est comme si j'avais couru le marathon. Parce que le cerveau, il n'arrive plus à faire off. Tu es toujours en train de penser, il y a du gel, les finances, comment je vais faire, qu'est-ce que je vais faire pour m'en sortir. La grosse gelée de 2017, ensuite 2021, on a eu quand même aussi du gel en 2024. Cette année, on retombe sur une saison où on a vraiment eu des fortes gelées pendant 2-3 nuits. Et ben, on arrive à peine avec un tiers de récolte sur l'ensemble du domaine. Et puis c'est ce qui a poussé à prendre la décision de rester là, quoi. Parce qu'avec un tiers de récolte, on couvre pas les frais d'exploitation, tout simplement.
3: Des propos recueillis par Émilien Verdon. Les États-Unis frappent l'Iran qui réplique en visant une base américaine. L'armée américaine a abattu 4 drones iraniens et visé des postes militaires dans le sud du pays cette nuit. Téhéran a donc riposté dans ce qui constitue les affrontements les plus graves depuis le début du cessez-le-feu. L'armée israélienne de son côté bombarde la ville de Tyr au sud du Liban. Elle vise des infrastructures du Hezbollah pro-libanais après avoir sommé les habitants d'évacuer malgré les trêves en cours. L'armée israélienne avertit hier qu'elle considérait désormais comme une zone de combat une partie du sud du Liban. Le conseil de la paix de Donald Trump ne donne rien. Le président américain l'avait créé pour reconstruire Gaza et certains disaient même qu'il voulait remplacer le conseil de sécurité de l'ONU. Pourtant, depuis sa création il y a 6 mois, il ne dispose d'aucun financement selon la presse américaine. Et ce, malgré des promesses qui atteignaient des milliards de dollars. Karine Auton.
9: Dans son premier rapport, le Conseil de la paix précise avoir reçu la promesse de 17 milliards de dollars. Et pourtant, le fonds qui devait les réceptionner n'a pas toucher un sou. Donald Trump pensait avoir trouvé la solution du financement de la reconstruction à Gaza en créant ce Board of Peace, ce club privé dont il avait fixé le prix du siège à 1 milliard de dollars. Son offre a été boudée par les nations européennes, seuls quelques alliés historiques de Washington et des petits États qui voulaient s'attirer les bonnes grâces du président américain s'y étaient engagés. Mais dernièrement, même ceux-ci refusent ouvertement de payer, comme l'Indonésie. Quelques dons seulement ont été versés sur un compte pour assurer les frais de fonctionnement du haut représentant Nikolai Mladenov et de son bureau, trois hommes en tout. Les Émirats arabes unis, eux, avaient promis 100 millions de dollars pour former la future police de Gaza, mais les fonds ont été gelés. Nikolai Mladenov a mis en garde contre cette situation qui s'enlise, car si cette levée de fonds ratée, c'est une gifle pour Donald Trump. Pour les Gazaouis, c'est une catastrophe, alors qu'ils auraient besoin de 70 milliards de dollars au moins pour la reconstruction. Karine Hutton, RTS New York.
3: Les États-Unis distraits par l'Iran, le président russe Vladimir Poutine qui semble sur la défensive, est-ce qu'il ne serait pas temps pour l'Europe d'envisager de parler à Moscou de la guerre en Ukraine? Le sujet est à l'ordre du jour d'une réunion des ministres des Affaires étrangères de l'Union aujourd'hui et demain sur l'île de Chypre. Il faudra d'abord se mettre d'accord sur qui pourrait aller parler avec les Russes, prévient la chef de la diplomatie de l'UE, Kaya Kallas. L'Ukraine, de son côté, presse l'Europe, jusqu'ici reléguée au second plan par Washington, d'intervenir et de jouer un rôle plus important. La Suisse joue ce soir une place en demi-finale contre la Suède au mondial de hockey sur glace. Après un sans faute dans la phase de groupe, elle affronte une équipe qu'elle n'a battue que deux fois en 17 confrontations directes. Match à Zurich à 20h20 à suivre sur la RTS. Et la météo continue sous le soleil et la chaleur comme ces derniers jours. Et les suivants, il fera jusqu'à 30 degrés en plaine, 33 en Valais, 1 degré de plus encore samedi. Le temps changera dimanche et deviendra lourd avec des passages nuageux et de nombreux cumulus et des averses ou des orages en deuxième partie de journée.
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chagrin d'amour avec chacun fait ce qui lui plaît. Eh bien, nous, ce qui nous plaît, c'est de vous annoncer le sommaire de la fin de cette émission. À venir, le bureau des titres dans quelques minutes, en compagnie d'Edith Maté, qui retrouve pour une quatrième fois cette semaine Jonathan Max, qui nous présente de la musique inspiration. Ça sera donc dans quelques minutes. 9h30, Flash Musique, l'actualité musicale. Mais que se passe-t-il dans cette actualité musicale? Encore une histoire d'intelligence artificielle aujourd'hui. Oui, on va de plus en plus en parler, c'est évident. C'est une artiste légendaire qui passe par la petite moulinette de l'intelligence artificielle aujourd'hui. On vous en dit plus à 9h30. Et puis bien sûr, le Disco Ball, là, c'est vous qui travaillez. Vous nous écrivez 076 401 22 77 la musique que vous voulez entendre. Pas d'excuses, s'il y a des morceaux que vous rêvez d'entendre sur RTS Option Musique, c'est le moment de nous écrire. On attend vos messages. Et puis en attendant, on revient à notre programmation. François and the Atlas Mountains avec Clara Luciani. Rappelle-toi.

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1: Bonjour Jonathan Max.
2: Hello.
1: C'est jeudi et toute cette semaine, vous nous présentez ces chansons que vous avez composées et d'autres que vous auriez aimé avoir écrites. Et aujourd'hui, une chanson qui n'est pas de vous, donc Nothing Compares to You. Une chanson qui a une très longue histoire, écrite par Prince. Interprété ensuite par Sinead O'Connor, qui l'a vraiment rendu célèbre. Et là, vous nous préférez la version de Chris Cornell, visiblement, connu pour avoir été le leader de Soundgarden, entre autres. Pourquoi cette version ?
2: Je pense que Chris Cornell, il a ce voix que j'aimerais bien pas répliquer, mais je prends inspiration de sa voix et puis sa manière de s'exprimer. Et je pense que sa version de cette morceau est vraiment puissant.
1: C'est une voix qui est très naturelle, on devrait dire.
2: Ouais.
1: Il
2: n'y
1: a pas d'effet. Il a l'air écorché. D'ailleurs, la fin de vie de Chris Cornell, il a fini par se suicider. On comprend qu'il y a beaucoup de tristesse derrière. Mais être naturel comme ça, ou vraiment écorché, se montrer comme ça au public, est-ce que c'est quelque chose que vous entraînez à faire? Est-ce que...
2: Je ne sais pas si on peut s'entraîner à toucher les gens de cette manière, parce que c'est quelque chose de très, très personnel. Dans le live, il faut rentrer un peu dans cet état. C'est ça que j'essaie de toujours faire avec ces morceaux un peu plus émotionnels.
1: Et alors, comment on fait pour rentrer dans cet état? Comment vous faites-vous?
2: J'ai beaucoup de tristesse en moi. Je pense que ça vient naturellement pour moi, parce que j'ai pas eu une enfance très très dure, mais je pense qu'on a tous de l'incertitude dans la vie, et puis des moments faibles où on se sent jugé par les camarades, que ce soit à l'école ou que ce soit à la maison. On a tous une histoire très compliquée, on est tous des humains très complexes, et j'essaie de juste me mettre dans cet état à chaque fois que je suis en live.

Chris Cornell et sa version de Nothing Compares to You, choisie par Jonathan Max, qu'on retrouve demain dans le bureau des titres avec un titre de lui cette fois-ci.

À l'instant sur RTS Option Musique, Christine and the Queens avec le morceau Saint-Claude. Une petite ambiance musicale. Pourquoi ? Pour vous rappeler que le Disco Ball est encore en jeu, vous pouvez nous écrire au 076 401 22 77 pour nous proposer toute la musique qui vous fait plaisir. Et puis on procède à un tirage au sort. Et à 9h50, évidemment, on passe votre morceau en entier. Allez-y, écrivez-nous. En attendant de la nouveauté musicale sur notre antenne, avec Kei Yoko, c'est une artiste suisse et son titre Arrow.

0: philosophie de Georges Moustaki à 9h30. 9h30, c'est Flash Musique.
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0: Et quoi de mieux qu'un duo avec une légende pour faire décoller sa carrière ? Marie Poulain a sorti un tout nouveau morceau. La chanteuse, ce n'est pas une totale inconnue au bataillon, puisqu'on l'a entendue notamment en 2023 aux côtés de Calogero pour le titre Le Hall des Départs. Le Hall des Départs, c'est une chanson d'amour qui s'ouvre sur du piano, qui se lance sur des violons et qui voit se mélanger les voix de Calogero et de Marie Poulain. Ça donnait ça.
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0: Ça, c'est donc cette voix grave, celle de Marie Poulain, c'était en 2023. Eh bien, on le redit, Marie Poulain vient de sortir un nouveau morceau. Et puis là encore, elle est accompagnée par une pointure de la musique, Barbara. Oui, oui, vous l'avez entendu, Marie Poulain est l'interprète de L'Aigle Noir, disparue il y a presque 30 ans. Bah, elles sont en duo. Il se trouve que l'œuvre de Barbara est immortelle et sa voix aussi, surtout à l'ère de l'intelligence artificielle. Alors le résultat de ce projet, de grand retour pour Barbara, ça va donner ça, la chanson « Cilia » de Marie Poulain avec la voix de Barbara. Tendez l'oreille.

0: C'est bien moi.
1: Ah oui, c'est un peu étrange, c'est un peu dérangeant, cette voix IA de Barbara avec Marie Poulain. Bon, évidemment, ce petit traficotage de voix au travers de l'au-delà ne s'est pas fait sans la permission des ayants droit, c'est-à-dire le neveu de Barbara qui défend ce projet. Il l'appelle ce projet bienveillant et honnête. Alors, vous l'aurez compris, si on dit qu'il défend le projet, c'est que le projet, c'est-à-dire la chanson, a été attaqué de toutes parts. Depuis vendredi dernier, le jour de sa sortie, de nombreux amoureux de la musique de Barbara se sont déclarés profondément mal à l'aise ou encore dégoûtés devant cette nouvelle chanson hybride. Certains accusent même le neveu de Barbara de vouloir faire de l'argent sur le dos de l'artiste de légende. Le neveu, lui, évidemment, s'en défend. L'utilisation de l'intelligence artificielle est clairement annoncée dans le titre de la chanson qui s'appelle « Si l'IA, IA pour intelligence artificielle » et c'est également annoncé dans les crédits de la chanson. Et puis, il a senti, le neveu, beaucoup de sincérité dans le projet de Marie Poulain, c'est pourquoi il s'y est lancé. Alors pour l'instant, il ne prévoit pas une nouvelle utilisation de la voix de Barbara sous sa forme technologique et en même temps, vu l'accueil, on se doute qu'il n'a pas envie de se lancer dans le projet d'emblée, mais pour l'instant, il ne rejette rien. Pas de détails pour la suite, mais avec cette nouvelle porte ouverte pour l'intelligence artificielle, il semblerait que l'âge de la retraite pour les artistes qui nous ont quittés soit repoussé encore de quelques années. Bon, on va faire confiance à la vraie voix de Barbara, celle qui nous donne beaucoup d'émotions dans ses titres originaux. On va écouter sa Gare de Lyon, c'est Barbara bien sûr.

C'est sûr que ça danse le jeudi matin en compagnie de Kool & The Gang, Ladies Night. Voici venir le duo vaudois Polygone avec les larmes, de grandes émotions, de grands sentiments. Et c'est maintenant. 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

Ces quelques notes pour terminer cette chanson de James Bay, Hold Back the River, c'est un peu le calme après la tempête. Pas de tempête, mais une belle énergie que l'on vous propose maintenant avec les négresses vertes sous le soleil de Bodega. Vous avez encore 3-4 minutes pour nous écrire, pour nous faire vos demandes musicales pour le Disco Ball. Le Disco Ball, c'est à 9h50 et puis pour que l'on puisse procéder au tirage au sort, il nous faut quand même quelques minutes. Alors allez-y, écrivez-nous 076 401 22 77, tentez votre chance.

Une nouveauté RTS Option Musique, Gabriel Benedek avec Bermuda. Et bien sûr, avant, c'était les Négresses Vertes avec Sous le Soleil de Bodega. Merci beaucoup d'avoir participé au tirage au sort pour ce Disco Ball. Vous avez été nombreux et nombreuses à nous faire des propositions. On nous a demandé du Sous la Lune, on nous a demandé du Feu Chatterton, on nous a demandé du Jean-Jacques Goldman, on nous a demandé du Eddie Mitchell. On nous a demandé, tout dernier moment Philippe, un peu trop tard, on nous a demandé du John Bon Jovi. C'est arrivé sur le gong, hein. C'est arrivé à 9h50 pile. Malheureusement, on n'a pas pu le faire participer au tirage au sort. On a reçu beaucoup de propositions de votre part et on vous en remercie. Celle qui gagne aujourd'hui, et sans bafouiller, je vais vous l'annoncer, c'est Alex qui nous a écrit, qui nous a demandé No Promises de Ice House. On va l'écouter maintenant. Ne bougez pas, on la trouve, on l'a.

La formation New Wave australienne de Ice House avec No Promises, c'était la demande musicale d'Alex pour le Disco Ball. Bravo à lui, c'est lui qui le remporte aujourd'hui. À demain pour un nouveau gagnant ou une nouvelle gagnante. Ça se passe à 9h50 dans la matinale. Bah tiens, un classique qui nous vient dans les oreilles. Belle.

0: Un concours de belles voix pour clôturer cette émission. Garou, Daniel Lavoie et Patrick Fiori sur Belle, bien sûr, évidemment. Les belles voix, elles continuent après les informations avec Karine Delphini dans l'échappée.
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0: Il est 10h.
3: Sandra Viscardi.
4: La pénurie de main-d'œuvre qualifiée a quelque peu faibli par rapport au dernier partiel 2025 en Suisse. Selon les chiffres publiés ce matin par l'Office fédéral de la statistique, le marché du travail a enregistré des variations ténues au premier trimestre, le nombre d'emplois atteignant 5,5 millions en légère progression de 0,5% sur un an. Mais n'espérez pas une hausse de salaire conséquente cette année. Selon l'enquête du spécialiste du placement de personnel Adecco, les rémunérations devraient croître au niveau de l'inflation, soit entre 1,5 et 2%. Seuls les profils de niche plus difficiles à trouver sur le marché du travail devraient profiter de l'effet de rareté. L'Institut suisse des produits thérapeutiques Swissmedic recevra 2,7 millions francs de plus pour l'an prochain de la Confédération. En contrepartie, il devra mettre en œuvre les mesures adoptées fin 2025 pour améliorer ses résultats. Il va notamment couper 9% de ses effectifs. Ça représente 45 postes à plein temps. Un bénéfice de 300 000 francs. L'État de Fribourg vient de présenter son nouveau budget pour l'année en cours. Un exercice rendu nécessaire par le refus en votation populaire en avril dernier du programme d'assainissement. La nouvelle version est marquée par le report de certaines dépenses et une évaluation des revenus fiscaux fondés sur les comptes 2025. La non-indexation des salaires du personnel s'applique de fait. Quant à la non-compensation de la progression à froid, soit l'absence d'adaptation des barèmes d'impôts à l'inflation, elle n'est pas non plus rétroactive. L'armée israélienne annonce ce matin la mort hier d'une soldate abattue par un drone du Hezbollah au sud Liban. Ce décès porte à 24 le nombre de pertes militaires israéliennes depuis le début de la guerre, le 28 février dernier. Et ce matin, les opérations israéliennes se concentrent sur Tyr et sur sa région. Il faut d'abord définir de quoi on parle avant de nommer un émissaire européen pour discuter avec la Russie de la guerre en Ukraine. C'est en substance ce que dit ce matin la chef de la diplomatie européenne, Kaya Kallas. Vladimir Poutine a suggéré début mai que Bruxelles confie à l'ancien chancelier allemand Gerhard Schröder le rôle de médiateur, mais aux yeux de l'Europe, le président russe veut la cantonner dans le rôle de médiateur, ce qui de facto l'obligerait à rester neutre et relâcherait ainsi la pression européenne sur la Russie. 178 ans après l'abolition de l'esclavage en France, l'Assemblée nationale votera dans la journée pour l'abrogation du Code noir et de l'ensemble des textes ayant réglementé l'esclavage dans les colonies françaises, des textes jamais formellement abrogés après 1848. Il faisait notamment des personnes esclavagisées des êtres meubles susceptibles d'être acquis par un maître au même titre qu'un bien, ou instituait aussi des sanctions en cas de fuite comme des oreilles coupées, un marquage au fer de lisse, voire même la peine de mort. Un incendie s'est déclaré cette nuit dans le dortoir d'un pensionnat pour filles au Kenya, à une centaine de kilomètres au nord de Nairobi, la capitale. Les parents affolés ont afflué vers l'école, mais ils ont été tenus à l'écart par les forces de sécurité. Le bilan officiel est de 16 morts et 73 blessés. En championnat du monde de hockey sur glace, l'heure des quarts de finale aujourd'hui. Finlande, Tchéquie, Zurich, Canada, USA à Fribourg cet après-midi. Et puis ce soir, Suisse, Suède à Zurich et Norvège, Lettonie à Fribourg. Le match de la Suisse est notamment à suivre sur tous les vecteurs de la RTS dès 20h15. 30 à 33 degrés cet après-midi et juste un brin de bise pour les rendre plus doux. Des averses ou des orages en montagne, pas exclus, et ça va continuer la même chose demain.
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3: Le réveil, le brossage de dents, le choix des habits, le coup de peigne, le café, les éventuels croissants, l'amorce des affaires sérieuses, tout ça, c'est fait. L'échappée arrive après, au moment où la première pause est souhaitable, où l'on regarde l'heure avec un petit soupir et tout à coup, l'air change. Mais oui, ça devient plus léger, l'herbe pousse sous nos pieds, toute tendre, les oiseaux babillent, on peut aller gambader. Quelques minutes ou quelques heures, ça c'est vous qui voyez. Mais c'est maintenant que ça commence. Très belle échappée.

0: Daniel Balavoine, aimer est plus fort que d'être aimé. Et quand c'est totalement réciproque, c'est l'extase. Comme dans ce nouveau single de Joseph Kamel. L'amour, c'est une décharge d'adrénaline, c'est la passion, l'intensité. On ne peut pas freiner ses sentiments, on fonce. 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

Joseph Kamel a été à fond jusqu'à ce crash qui ne va pas l'arrêter. En 2023, son album a succès, Miroir, il a écrit pour d'autres, parce que c'est une part de son métier qu'il aime aussi beaucoup. Il a écrit pour Matt Pokora, Pierre Garnier, Claudio Capeo, Marine. Il y a aussi eu des duos qu'il a fait avec Julien Doré ou encore Daisy. Et maintenant ce crash qui n'est que le début de la suite du succès pour Joseph Kamel. Bon, puisqu'on est lancé à fond les ballons, on va continuer sur un rythme bien soutenu. Allez, on y va. Un peu d'exercice à 10h12 avec Michael Sembello. Maniac.

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Frérot de la Vega, j'allais dire de la Vegas. Mais non, de la Vega. C'est le chant de Tori Amos qu'on entendra dans 10 minutes, puisque c'est l'album qu'on vous présente. Hein, In Times of Dragons. On en écoutera un nouvel extrait. Et en parlant de nouveautés, eh ben, lui, il est là avec son nouveau projet Blue Boy Express. Baron Baronne, c'est loin maintenant. Bon, ça a été une belle aventure aussi. Mais Arnaud Roll s'est lancé donc dans ce projet solo et il y a un mini-disque avec cet extrait. Qui me dédommage ?

Vanille qui nous fait suivre le soleil. Mais le soleil, il est là, dans le studio d'RTS Option Musique. Je regardais à Karine Vouillamo. Tu es le soleil. Bon, à quoi là, ça va être tout doux, je pense, puisqu'il y a November Ultra avec PR2B, Amnésie, avant le 10 de la semaine.

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1: Amnésie, PR2B et November Ultra, et il est 10h30.
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1: On s'intéresse au nouvel album de Tori Amos, In Times of Dragons, qui parle avant tout de transformation, de remise en question. Elle est à la fois tueuse de dragons et dragon elle-même, l'héroïne qui doit aussi accepter ses propres troubles et contradictions. Il y a toute une panoplie de personnages mythiques, des hybrides qui incarnent des personnes réelles. Elle y parle de féminité, de domination, de tyrannie, de politique, de liens, du bien, du mal, dont la frontière est parfois floue, mais l'espoir d'aller vers la lumière plutôt que les ténèbres est présent dans cette œuvre de Tori Amos. Ce conte allégorique, cet album concept bien fourni, on découvre 5 extraits cette semaine. Le 4e titre, Flood, c'est faire le deuil de ses souffrances, c'est aussi un hommage à un homme qui a été comme un protecteur pour elle. Si vous voulez cet album de Tori Amos, In Times of Dragons, appelez-nous maintenant au 0840 543 210.

Flood. C'est l'un des titres exquis de ce nouvel album audacieux de Tori Amos, In Times of Dragons. Antonio de Renan remporte le disque, il en restera un pour demain, hein, puisque oui, c'est toute la semaine qu'on découvre ce nouvel album de Tori Amos, et à partir de lundi, il y en aura un autre, ce sera celui de Selassou and the Gallants, Movin'. Ennui, c'est un titre de Vidéo Club. On écoute maintenant, il y aura aussi Aretha Franklin ou encore So Long avec Manuel Troller.

Think, Aretha Franklin, oh les pensées se bousculent, ou peut-être qu'on ne pense plus quand on est amoureux et qu'on ne peut réfréner son désir. Voilà deux personnes irrésistiblement attirées, telles des aimants, des amants. Oh, ça pourrait être un exercice de diction ça. Mais enfin pas complètement libre hein, quand même, ben non, il y en a un qui est déjà en couple. Et c'est cette problématique hein, qui se pose là dans cette chanson de So Long avec Manuel Troller, Feel the Heat.

Solang, une guitariste suisse qui jouait et chante aussi avec Evelyn Trouble et sur d'autres projets. En plus de sa carrière solo, ici avec Manuel Troller. Feel the Heat pour ce nouveau single. On va continuer à se laisser complètement enivrer par l'amour. C'est le vertige total avec Alain Bashung.

Save Tonight, Eagle Eye Cherry. Quand la nuit sera là, on sortira les guitares, la batterie, on mettra de l'ambiance dans le quartier jusqu'à ce que les voisins viennent sonner. Le jeudi soir, on est 100% rock avec l'émission de Philippe Robin, My Generation, de 22h à minuit. Oh, il aura sûrement des concerts à nous annoncer avec tous les festivals de l'été, hein, y a des chances. Bon, on se rassemble. Attention, le petit oiseau va sortir. On fait une photo de groupe avec Clem Cohen.

0: Lighthouse Family, et c'est l'heure des informations.
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0: Et il est 11h.
3: Sandra Viscardi.
4: On vient de l'apprendre, une attaque au couteau s'est produite ce matin en gare de Winterthur. Plusieurs zones sont bouclées par la police selon des témoins. Un homme criant Allah Akbar s'en est pris à 4 personnes sous les yeux d'une classe en course d'école. On ne sait pas s'il a été arrêté, on ne connaît pas non plus l'état de ses victimes. Le prix des documents délivrés par les autorités cantonales n'augmentera que de 10 francs et sera limité à 40 francs. Monsieur Prix a partiellement obtenu gain de cause dans le cadre de la révision de l'ordonnance sur les émoluments en matière d'état civil. Il s'était insurgé contre une augmentation de 30 à 50 francs. À Fribourg, le syndicat des services publics juge largement insuffisant le budget 2026 bis présenté ce matin par le Conseil d'État. La copie confirme que le discours catastrophiste sur les finances publiques est déconnecté de la réalité, estime le SSP. Le syndicat déplore le maintien des mesures d'économie du programme d'assainissement des finances de l'État, à savoir le gel des indemnités pour horaires spéciaux, le moratoire sur la revalorisation des fonctions de la santé et la non-compensation de la pénibilité du travail. Le budget présenté par le grand argentier table sur un bénéfice de 300 000 francs. À Neuchâtel, au procès en appel de 3 psychiatres poursuivis pour lésions corporelles par négligence s'est ouvert ce matin. Les 3 hommes comparaissent après qu'un patient évadé de l'hôpital avait agressé des passants avec une hache. C'était à Valangin, selon les avocates des plaignants. Les 3 praticiens ont violé le devoir de prudence en sous-estimant le danger du patient. L'annonce de la fugue à la police aurait dû avoir lieu dans les minutes et non pas une heure et demie plus tard. La police italienne a saisi plus de 200 millions d'euros d'actifs appartenant au défunt parrain mafieux Matteo Messina Denaro dans le cadre d'une opération internationale qui implique outre l'Italie, Andorre, Gibraltar, les îles Caïmans, le Luxembourg, la Suisse, le Liban, Monaco et l'Espagne. Le gouvernement australien porte plainte contre le géant américain des biens de consommation 3M. 3M, c'est lui qui fabrique Scotch ou encore le Post-it. Eh bien, Canberra l'accuse d'avoir contaminé des bases militaires en utilisant une mousse anti-incendie contenant des polluants éternels, les fameuses PFAS. Le gouvernement australien réclame à l'entreprise américaine des dommages et intérêts pour un montant d'1,120 milliard de francs. Rappelons qu'en Suisse aussi, des places d'entraînement de pompiers sont polluées aux PFAS à cause des mousses. Roland Garros, sa terre ocre, ses joueurs de tennis qui se plaignent de la chaleur. Eh bien, les responsables qui entretiennent les courts ont eux aussi plus de travail en raison de cette chaleur. Pour éviter que la terre battue ne durcisse trop, ce qui la rendrait plus rapide pour les balles de tennis, ils doivent beaucoup plus l'arroser, exactement entre chaque set. Et puis, une fois que les matchs du jour sont terminés, les courts sont carrément inondés de façon à recharger en eau les différentes couches qui composent la terre battue. Chaque matin, on répand également du chlorure de calcium sur les terrains ocre. 25 kilos par court, exactement pour maintenir plus longtemps l'effet de l'arrosage. Et un troupeau d'éléphants à Bâle, au zoo, donc, non pas en ville. Tika, 18 ans, ses filles Kimana, 6 ans, et Mali, 3 ans, des éléphantes d'Afrique qui proviennent du zoo allemand de Wuppertal. Un mâle pourrait rejoindre le groupe au plus tôt au printemps prochain. Ça permettrait peut-être alors d'envisager la reproduction. Soleil, orage ou averse aux montagnes et chaleur, ça continue aujourd'hui. Demain aussi, 30 degrés cet après-midi, 33 en Valais et juste un petit peu de bise pour faire passer la pilule.
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0: 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Karine Delphini. Les stylos seront rangés, on aura fait la poussière, on sera bien peigné, pas de chaussettes qui traîneront sur le sol. Promis, non mais promis, hein, on fera bonne impression ce week-end pour vous accueillir dans notre studio. On sera tout gentil, vous pourrez nous bombarder de questions. Peut-être même qu'on vous prêtera le micro. Si vous êtes sage, ça on verra. On se réjouit de vous rencontrer. En tout cas, vous êtes les très très bienvenus durant le week-end portes ouvertes à la RTS. Mais on n'y est pas encore. On profite de ce jeudi déjà. Jeudi 28 mai, on est en pleine échappée avec AD. Tout savoir.

0: Alors là, ils se font des signes. Il faut savoir qu'il y a un groupe là qui est dans le studio d'RTS Option Musique. Et tout d'un coup, il n'y a plus personne derrière le micro. Mais vous voulez dire quelque chose, non?
1: Alors, oui, bonjour, je m'appelle Léa, je suis de la classe 10 VP2 de l'école CF Ramu. Et aujourd'hui, on est là pour visiter la RTS avec mes camarades.
0: Et puis là, qu'est-ce qu'on vient d'écouter? Vous connaissez
2: Céline Dion.
1: Ouais.
2: Dansons de Céline Dion.
0: Exactement, Dansons de Céline Dion. C'est son tout nouveau titre.
2: Oui.
0: Vous savez par qui il a été écrit?
3: Jean-Jacques Goldman.
0: Oh, trop fort, bravo. Excellent. Et puis, bah, nous, en fait, on va faire un événement spécial autour de Céline Dion. Alors, c'est pas maintenant, hein, ce sera pour le mois d'octobre. Un événement où on va inviter plein d'artistes et ils vont chanter du Céline Dion. Il y aura aussi une journée spéciale et ça se passera à l'Abeille de Reed. Voilà. Okay. Qu'est-ce qu'on va écouter là maintenant? Vous arrivez à me dire?
2: Come and get your love de Redbone.
0: Ben voilà, ouais, vous êtes engagé. Je vous engage. Pourquoi ça part pas? Ah ben voilà. Come and get your love, Redbone. Et puis il y aura ensuite le trio.

0: Come and get your love, Redbone. Alors, c'était comment hier soir? Vous avez passé une bonne soirée? Vous avez fait quoi? Ouais. Vous vous souvenez de rien du tout, hein? Vous étiez pas avec Trio par hasard?
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1: Qu'est-ce qu'il y a Guy, t'as quelque chose à me dire?
2: Bah hier t'étais pas bourré.
3: Ouais, t'étais pire.
1: Prise de conscience.

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1: Oui, faut arrêter ça tout de suite. Hein. C'est pas la grande forme pour trio. Désolé pour hier soir. Le guitariste roman Luis Matute nous raconte l'histoire de sa famille, de l'exil en 1962, histoire de ses racines au Honduras, dans ce nouvel album Dolce Vita, avec des invités, dont Dora Morellenbaum.

Naomi Convem. Deux magnifiques univers réunis. La musique fait le lien. Luis Matute est la multi-instrumentiste, chanteuse, compositrice brésilienne Dora Morlenbaum. On ira en Italie dans quelques minutes à 11h30 pour notre rendez-vous habituel, Molto di più. C'est d'abord Cœur de pirate, comme des enfants.

Cœur de pirate, comme des enfants. Oui, les enfants pris dans la violence, l'enfer des guerres. Il y a deux albums caritatifs pour ceux-ci, à Help, qui était sorti dans les années 90, ouais, au cœur des années 90. Et il y a maintenant Help 2 cette année, c'est donc un album caritatif afin de récolter des fonds pour son action auprès des enfants victimes de la guerre. L'organisation c'est War Child et plein d'artistes sont réunis, c'est donc un collectif. Et pour cette chanson Lilac Wine, c'est Arouj Aftab et Beck.

0: Laila Quine, Aroud Jaftab et Beck. Il est 11h30 avant de partir en Italie, ceci...
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0: Suite à un accident, l'autoroute Neuchâtel-Yverdon est fermée entre Areuse et Boudry-Ouest en direction d'Yverdon. Une déviation est signalée.
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0: C'est une voix d'autrefois qu'on va écouter, celle d'un écrivain, poète, humoriste, artiste de cabaret, un amoureux des mots, bien sûr un chanteur, Bruno Lauzi. Il ne se voyait pas comme une vedette, il se définissait plutôt comme un poète, cueilleur de champignons. Il aimait bien l'autodérision. Il utilisait aussi l'humour noir, hein. Il avait la maladie de Parkinson et dans une de ses dernières interviews, il a déclaré « Je tremble et pourtant j'en ris encore ». Il a grandi à Gênes et tout comme Fabrizio De André, Luigi Tenco, Gino Paoli, on le considère comme l'un des fondateurs et représentants de ce qu'on appelle l'école génoise des auteurs-compositeurs-interprètes. Mais il n'aimait pas tellement cette appellation, hein. Il disait « une école suppose des maîtres et des élèves, aucun de nous n'était le maître de l'autre ». Élégant, sensible, ironique, mélancolique aussi parfois, ce sont des caractéristiques qu'on lui attribuait volontiers. Il a signé de beaux succès également pour d'autres artistes. On peut citer par exemple le grand classique d'Ornella Vanoni, l'Appuntamento.

Il avait une façon belle et simple de raconter des histoires, de parler des gens. Et Gênes fait partie de son œuvre. La ville est très présente et a d'ailleurs l'une de ses célèbres chansons qui s'intitule « Genova per noi », « Gênes pour nous ». Quand on l'écoute nous parler de Gênes, on y est. On est dans les cafés, on est sur les quais, il y a les marins, les bateaux qui s'en vont. Et ces chansons ont traversé le temps. Et aujourd'hui, j'ai envie de partager l'un de ces titres, parce qu'il y a 20 ans exactement, le 28 mai 2006, Bruno Lauzi a donné son tout dernier concert. C'était au Reggae Rock Festival de Bucero. Et il est décédé quelques mois plus tard. En 1965, il a sorti Ti Rubero, son deuxième album. 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

Simplicité et de l'émotion dans ses chansons. C'était en 1965, Ti Rubero, le deuxième album de Bruno Lauzi, qu'on écoutait dans Molto di più.

0: Toto Africa. Ça fait quoi? 5 ans? Oui, 5 ans que Yoa donne de la voix. Il y a eu 3 mini-disques de 2021-2024 et son premier album, La Favorite, est paru début d'année passée. Et elle a obtenu la victoire de la révélation scène aux Victoires de la Musique. Ce sera donc un réel plaisir d'aller la voir sur scène, justement, entre autres au Caribana Festival au mois de juin. Caribana Festival à Cran près Cellini. Et son nouveau single, c'est Moi.
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Mais oui, mais on avait passé commande, hein. On avait demandé à ce qu'il y ait en ce jeudi le soleil et la mer. J'ai pas dit deux fois le soleil, ou bien je sais plus. Le ciel, le soleil et la mer. Voilà, c'est ça dans l'ordre. Hein. En tout cas, j'espère que vous avez bien, bien profité de ce moment de relaxation, de far niente. Parce que là, nous allons tout remballer, et oui, y compris François Deguay, pour poser un autre décor. Et celle qui arrive va mettre une toute autre ambiance. C'est Taylor Swift, Shake It Off.

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Ah bah oui, le jeune voix Jerrican est un explorateur attentif. Il a fait tout le tour de son amour et tout est merveilleux. On va rester dans cette idée de sensibilité à la beauté, de ce qu'on a, de ce qui nous entoure et du fait qu'il faut le chérir tant que c'est là. Cherry Blossom, Empire of the Sun.

0: On a envie de hurler avec Billy Idol, Dancing with Myself. C'est l'heure des informations.
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0: Il est midi.
2: Sandra Viscardi.
3: Une attaque au couteau s'est produite ce matin en gare de Winterthur près de Zurich. Selon la police cantonale, il y aurait 3 blessés et Mathilde Farine, l'auteur de l'agression, a été arrêté.
4: L'attaque s'est produite peu après 8h30 dans le secteur de la gare de Winterthur, entre le hall principal et les quais. Selon la police cantonale zurichoise, un homme a agressé plusieurs personnes avec une arme blanche avant d'être rapidement interpellé par les forces de l'ordre. Le suspect est un Suisse de 31 ans. 3 hommes âgés de 28, 43 et 52 ans ont été blessés. Tous ont été transportés à l'hôpital. Les autorités ne donnent pour l'instant aucune précision sur leur état de santé. Plusieurs témoins cités par le journal Blick affirment que l'agresseur aurait crié « Allahu Akbar » pendant les fêtes. Une information qui n'a pas été confirmée officiellement à ce stade. Des scènes de panique ont été observées dans la gare au moment de l'attaque. Selon Blick, une classe d'école se trouvait à proximité et une enseignante aurait mis les enfants à l'abri. Un important dispositif policier et de secours a été déployé autour de la gare. Le mobile de l'attaque reste pour l'instant inconnu et une enquête est en cours.
3: Mathilde Farine en direct de la gare de Winterthur. La population de Blatten, ce village au Valaisan détruit par une coulée de pierre et de glace il y a pile un an, se réunit cet après-midi dans la zone d'habitude interdite d'accès depuis son évacuation. Romain Carrupt, en quoi va consister ce moment de souvenir ?
5: En une cérémonie pour rendre hommage à la personne décédée et pour remercier aussi les nombreux bénévoles. Cette cérémonie de 3/4 d'heure débutera à 15h, soit 24 minutes avant l'effondrement du glacier l'année passée. Fanfare, présence d'officiels, il y aura la présidente de la Confédération de l'époque et le Conseil d'État, à l'exception de Mathias Reynard, retenu à Glaris, où il préside une conférence intercantonale. Cette commémoration sera suivie d'une messe à laquelle les médias ne sont pas autorisés à assister. Blatten, petite commune de 300 âmes, tient aussi à vivre ce moment en communauté, loin des caméras dont le nombre élevé avait agacé certains habitants l'année passée. Les montagnards se recueillent pour eux et pas pour l'extérieur. Petite anecdote, Karine Keller-Souter, la présidente de la Confédération, au moment du drame, avait prévu quelques mots en français. Après consultation de la commune, cette partie a été retirée de son discours. La langue du jour, c'est l'allemand, quand ce ne sera pas le suisse-allemand ou surtout le haut-valaisan.
3: Et la cérémonie sera diffusée sur RTS2 dès 15h. Rome, Florence, Bologne et Turin, placés en vigilance rouge pour la canicule. Décision ce matin du ministère italien de la Santé qui estime que la vague de chaleur est susceptible d'avoir des effets néfastes sur la santé des personnes en bonne santé et actives et pas seulement donc sur les groupes à risque comme les personnes âgées, les très jeunes enfants ou les personnes atteintes de maladies chroniques. La France étend encore sa doctrine nucléaire en Europe après l'Allemagne, la Grèce ou encore la Pologne. La Norvège rejoint à son tour la dissuasion avancée voulue par Emmanuel Macron. Une annonce hautement symbolique dans un climat de tension avec la Russie, Benjamin Louis, et de doutes européens sur la protection américaine.
6: Des boucliers vikings sous un parapluie gaulois. La Norvège décide officiellement de s'en remettre à la protection nucléaire française, annonce hier soir d'Emmanuel Macron, aux côtés du Premier ministre norvégien Jonas Gahr Støre. Concrètement, Oslo rejoint le cercle des pays européens associés à cette nouvelle doctrine de dissuasion nucléaire avancée, une doctrine dévoilée début mars lors du grand discours d'Emmanuel Macron sur la base nucléaire de l'île Longue près de Brest et dont l'idée est de renforcer la protection des alliés européens face à la Russie sans partager la décision ultime d'utiliser l'arme atomique. Paris insiste sur ce point, le bouton nucléaire restera exclusivement français. Reste que politiquement, le signal est fort, la Norvège partage une frontière avec la Russie dans l'Arctique et rejoint désormais un groupe déjà composé notamment de l'Allemagne, de la Pologne, du Danemark ou encore du Royaume-Uni. Benjamin Luis, RTS, Paris.
3: Ok, sur glace, place maintenant aux choses sérieuses avec à Zurich le quart de finale du Mondial 2026, Suisse-Suède. L'équipe nationale a largement dominé la phase préliminaire. Bonjour Alain Thévaux.
7: Bonjour Sandra.
3: La Suède demeure quand même un immense défi pour la Suisse.
7: Ah, c'est sûr que les hommes de Yann Cadieux ont impressionné par leur maîtrise du jeu et solidarité collective aussi. Mais ce quart de finale représente surtout un défi psychologique pour la Suisse, qui a souvent buté sur la Suède. Depuis 2008, les Helvètes ne comptent que 2 victoires face aux Scandinaves au championnat du monde. Et c'est donc avec le même état d'esprit que face à la Finlande et surtout avec Giannoni de retour dans les buts que l'équipe nationale veut aborder ce match à élimination directe.
3: Et pourtant, cette équipe suédoise arrive avec plusieurs incertitudes après son échec aux Jeux Olympiques de Milan en février.
7: Oui, la fédération suédoise a demandé à Sam Allam de préparer l'avenir. Un nouveau cycle est lancé avec plusieurs jeunes talents comme Stenberg et Björk. Offensivement, Raymond reste le principal danger, alors que la Suisse, elle, peut compter sur un effectif très équilibré. La sélection helvétique n'a peut-être jamais semblé aussi forte collectivement. Reste maintenant à franchir l'obstacle suédois pour continuer à rêver d'une médaille d'or historique.
3: Merci Alain. Suisse-Suède, c'est donc à 20h20, à suivre en image sur RTS 2 dès 20h15, sur l'application Play RTS aussi, et dans nos rendez-vous d'information de la soirée. À Fribourg, le syndicat des services publics juge largement insuffisant le budget 2026 bis qui a été présenté ce matin par le Conseil d'État fribourgeois. Le syndicat déplore le maintien des mesures d'économie du programme d'assainissement des finances de l'État. Le budget présenté par le Grand Argentier tape sur un bénéfice de 300 000 francs. 30 à 33 degrés, la chaleur, ça continue. Un brin de bise pour nous apaiser. Des orages ou des averses aux montagnes aussi. Toujours très beau et très chaud ces prochains jours. Dimanche, les orages seront plus fréquents, notamment l'après-midi.
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0: Ah, on se conjouit de ces échappées matinales qui nous donnent le sourire, qui nous font du bien. Je connaissais pas le mot conjouir, il fallait que je le place. Mais c'est tout à fait logique, hein. Oui, se réjouir ensemble, se réjouir avec quelqu'un. Et puis ce mot est un petit clin d'œil mutin à ce qui suit, qui est libertine, Mylène Farmer.

Le 16 mai, Amel Bent a sorti son 8e album studio Minuit Une. Le décès de sa grand-maman a d'abord éteint la petite étincelle qui la portait dans ses projets, mais elle s'est finalement servie de cette émotion pour écrire de nouvelles chansons et proposer un album personnel dans lequel elle nous fait part de certaines fragilités, de ses doutes. Mais il y a chez Amel Bent de l'éclat et de la générosité, comme sur ce morceau « L'amour, ça se donne ». Mais je vais vous dire, ça se reprend aussi avec Lily Allen, « Fuck you ».

Ça ne vous est pas adressé, hein, évidemment. C'est le seul moment où on s'autorise de vilains mots à la radio. Ma foi, il faut bien dire ce qu'on vient d'écouter, « Fuck you » de Lily Allen. C'est assez libérateur, non pas de dire des gros mots à l'antenne, hein, d'envoyer balader celles et ceux qui ne nous ont pas fait vivre le meilleur. On veut de la joie, on veut du désir, on veut de l'envie. Et de l'envie, alors là, on a notre Johnny, hein.

0: L'envie, Johnny Hallyday. On a envie de savoir ce qu'il y a après Marzella. Le duo féminin a stoppé l'aventure à deux, mais Marzia, l'une des deux, a démarré son projet solo et on nous en parlera à midi et demi dans Helveticus. Il y a aussi la lausannoise Billy Bird qui a de la nouveauté. On va découvrir son nouveau single Soledad dans quelques secondes.
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0: Suite à un accident, l'autoroute Neuchâtel-Yverdon est toujours fermée entre Areuse et Boudry-Ouest en direction d'Yverdon. Une déviation est signalée. Et puis sur l'A2 Lucerne-Chiasso, on compte 7 km de bouchons entre Amsteg et l'entrée nord du tunnel du Gothard, soit une heure d'attente en direction du Tessin. Les romans et plus généralement les voyageurs à destination de l'Italie sont invités à emprunter l'A9 et l'axe du Grand Saint-Bernard ou le col du Simplon.

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0: Renaud, docteur Renaud, Mister Renard. Et à midi et demi, c'est la scène suisse qui nous intéresse.
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2: Aujourd'hui, direction le canton de Vaud, puis

0: qu'on parle de Marzia.
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0: C'est l'ex-moitié du duo Marzella.

Un nouveau chapitre en solo sous ce nom, Mardia. Son tout premier single est sorti le 27 février dernier et s'appelait Marin Infortuné. Je sens tourner le vent. De la pop francophone aux accents des années 80, Mardia vient de sortir la semaine dernière un tout nouveau single qui s'appelle Mazo et qu'on va découvrir ensemble sur RTS Option Musique dans Helvetticus. La voici, Mazo, Mardia.

L'oro del fiume, Di Martino, mais sans que la pêche cette fois-ci. Oui, une parenthèse avant de rechanter ensemble, certainement. Di Martino qui a un nouvel album, L'improbabile piena dell'Oreto, le fleuve Oreto, qui est ici une métaphore du mouvement, mais aussi un lieu où les souvenirs sont brassés, où les émotions submergent. Le fleuve, c'est pour le Sicilien Di Martino l'image parfaite de notre relation à la vie, du parcours d'une vie. Et justement, avec ce disque, il raconte sa vie, le passage du temps, ses aspirations. Mais on va rester sur l'eau, le fleuve qui rejoint la mer, et après ce long voyage périlleux, on peut se reposer serein, aspirant simplement à la tranquillité, avec le rêve du pêcheur.

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Dermot Kennedy, Giants.

Kill Be Ban par Shem Thomas. On a divers moments où la scène suisse est mise en valeur. Helvetikus, à midi et demi. Il y a Suisse Attitude tout à l'heure, là, à 13h30. Et puis au bureau des titres, on a aussi des artistes du pays qui viennent nous parler musique, celles qu'ils composent, mais aussi celles des autres qui les font vibrer. L'invité de la semaine au bureau des titres, c'est Jonathan Max, qui habite Lausanne, et qui parle de changement, changement permanent, de mouvement dans son nouvel album Forever Changes. Donc rendez-vous avec Jonathan Max encore pour un dernier épisode demain à 9h15. Alors là, on quitte la Suisse. That's a girl from Ipanema. Frank Sinatra,

Tout un voyage, hein, The Girl from Ipanema. Frank Sinatra arrive maintenant demain lundi. Demain lundi, c'est le nom, le pseudo de ce groupe. C'est un projet à deux qui met Damien, qui forme Demain lundi. Il y a eu un premier mini-disque en 2024. Et puis après, ils ont participé aux émergences musicales. C'est donc une résidence artistique à Montreux avec d'autres artistes et entouré de professionnels. Et de là est sorti ce morceau « Animal ».

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1: Animal par le duo suisse Demain Lundi. Bon, on est plutôt content de savoir que demain ce sera vendredi. Et ce sera encore une fois l'occasion de nous parler des concerts qui vous ont totalement scotché, qui vous ont émerveillé. C'est la thématique de la semaine et on vous invitera demain matin à nous envoyer des messages WhatsApp à ce sujet. Et nous, on va terminer notre échappée avec Shadé. Oh, ça va être du velours.

0: Smooth Operator Shadé. Après les informations, vous serez avec Fayrouz Kairi. Très bel après-midi.
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0: Il est 13h.
2: Pierre-Étienne Joie.
3: À Fribourg, le syndicat des services publics juge largement insuffisant le budget 2026 bis présenté par le Conseil d'État. La copie confirme que le discours catastrophiste sur les finances publiques est déconnecté de la réalité, répète le SSP. Le syndicat déplore le maintien des mesures d'économie du programme d'assainissement des finances de l'État, le PAF. Celle-ci frappe particulièrement le personnel de santé, selon lui, et les métiers les plus précaires avec le gel des indemnités pour horaires spéciaux, le moratoire sur la revalorisation des fonctions de la santé et la non-compensation de la pénibilité du travail. Dans le canton de Zurich, un homme a agressé et blessé à l'arme blanche 3 personnes ce matin à la gare centrale de Winterthur. L'auteur présumé, un Suisse âgé de 31 ans, a pu être arrêté. Les 3 personnes blessées, âgées de 28, 43 et 52 ans, sont en Suisse. Elles ont toutes 3 été transportées à l'hôpital. L'une d'elles est grièvement blessée. Le mobile de l'agresseur fait l'objet d'une enquête en cours. La livraison des F-35 en Suisse passe une nouvelle étape importante. L'assemblage principal du premier F-35 a débuté en Géorgie, aux États-Unis. Les phases suivantes de production et d'assemblage suivront, précise Arma Suisse. Les 8 premiers F-35 que seront utilisés pour la formation des pilotes helvétiques dès mi-2027 en Arkansas. La livraison en Suisse est attendue un an après. Les F-35 restants seront livrés depuis le site d'assemblage final de Cameri en Italie. L'Iran condamne fermement de violations continues du cessez-le-feu par les États-Unis, notamment après des frappes aériennes menées ces derniers jours contre le sud de l'Iran. L'Iran prendra toutes les mesures nécessaires pour défendre sa souveraineté nationale, en réponse notamment des attaques contre la navigation commerciale dans le golfe Persique et en haute mer, ainsi que des bombardements menés ces derniers jours contre le sud de l'Iran. Hier, le président américain Donald Trump a menacé de finir le travail si Téhéran n'acceptait pas de compromis. Il a également menacé Oman, allié des États-Unis et un des médiateurs dans ce conflit. Et au Liban, des frappes israéliennes ont fait au moins 11 morts et 21 blessés dans le sud du pays, où Israël a désigné une nouvelle zone de combat. Une attaque a visé à l'aube un immeuble de la ville de Saïda, tuant 5 personnes. Une autre, sur une voiture en circulation dans la même région, a fait 6 morts, dont 2 enfants et leurs parents. Rome, Florence, Bologne et Turin en alerte rouge canicule. Le niveau 3, le plus élevé, est actionné en raison d'une vague de chaleur touchant l'Europe cette semaine. Ce niveau indique une situation d'urgence susceptible d'avoir des effets néfastes sur la santé des personnes en bonne santé et actives. Et pas seulement sur les groupes à risque comme les personnes âgées, les très jeunes enfants et les personnes atteintes de maladies chroniques. En France, la vigilance orange canicule s'étend à Paris et sa petite couronne. L'épisode de chaleur d'une précocité historique pousse le gouvernement à se mobiliser avec une réunion interministérielle à Matignon. En Suisse, temps toujours ensoleillé et très chaud cet après-midi avec un développement de cumulus en montagne et des orages isolés pas exclus dans les Alpes. 30 degrés sur le plateau, 33 en Valais, une bise modérée. Demain, vendredi et samedi, encore ensoleillé et très chaud. L'après-midi, quelques cumulus dans les Alpes. Orages isolés pas totalement exclus en pleine, 12 à 16 degrés au petit matin, puis 30 degrés. Dimanche sera plus changeant avec des orages assez fréquents l'après-midi.
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5: Vous en conviendrez, un vent de fraîcheur, sera le bienvenu aujourd'hui. Alors on a préparé de la musique qui devrait vous détendre, en tout cas pas trop vous exciter. Je crois qu'il fait relativement chaud et on a besoin de se détendre et de profiter un peu de ce que nous offre le programme d'RTS Option Musica. Pour débuter, Calogero et Cat Century avec Jimmy, et juste après ça sera Mick et Fabulous.

C'était Mick, le phénomène britannique avec ce titre Fabulous. On connaît hein, le deuxième, voire le troisième degré de l'humour britannique. Et voilà, c'est à peu près ce qu'elle raconte dans cette chanson avec beaucoup, beaucoup évidemment d'ironie. On va partir tout de suite en Italie avec une chanson phare qui ressemblait un petit peu à du rap, qui a fait connaître Pino D'Angio, un chanteur italien donc qui est devenu connu grâce à cette chanson de 1980. On écoute tout de suite ce titre, je suis sûre que ça va vous dire quelque chose.

Ah, les amis que l'on perd au fil du temps et qui laissent une trace indélébile. Mon alter ego par Jean-Louis Aubert. On va revenir en Suisse, du côté de Lugano, pour écouter cet artiste, Animore, To Love Again, juste après une véritable question, une question métaphysique, voire philosophique. C'est quand le bonheur, chanté par Kali ou encore Bob Marley.

0: Marcus Garvey, un militant des droits civiques. Et au moment où il a écrit cette chanson, vers 1979, on avait diagnostiqué à Bob Marley un cancer localisé qui, plus tard, malheureusement, devait prendre sa vie. Et selon son épouse, il était déjà secrètement atteint de douleur et il a traité donc avec sa propre mort qui serait clairement apparente dans cet album et en particulier dans cette chanson que l'on vient d'entendre, Redemption Song. On revient tout de suite en Suisse.
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0: On parle aujourd'hui d'Astrid Alexandre, qui est une chanteuse, compositrice et musicienne suisse. Elle est assez singulière, elle est reconnue pour son univers musical riche, poétique et profondément marqué par la diversité culturelle. Elle est née à Port-au-Prince, en Haïti, mais elle a grandi entre la Belgique et la Suisse, et notamment dans le canton des Grisons, où elle a appris la musique et les langues. Et vous allez voir, ça a son importance. Puisqu'Astrid chante dans plusieurs langues, le sursylvan, qui est un dialecte du romanche, mais aussi en français, en anglais et parfois en suisse allemand. Et son style musical est unique, hein, on peut pas le définir, ça mêle à la fois de la pop, de la folk, de la chanson d'auteur, de la musique contemporaine et aussi des influences du patrimoine romanche. Sur son album Ombrivas, qui est sorti en 2018, Astrid propose des chansons romanches, majoritairement sursylvan, en français et en anglais, un reflet de son approche plurilingue et de sa volonté d'explorer justement ces différentes sonorités. Et parmi ses titres, Veta est une chanson marquante car elle est interprétée en duo avec Pascal Gomboni, un auteur, compositeur et chanteur originaire des Alpes grisonnes, également actif dans la musique romanche contemporaine. Et sur ce morceau, les voix d'Astrid Alexandre et de Pascal Gomboni se répondent et s'entrelacent. Ça crée une atmosphère intense, vous allez le découvrir dans quelques instants. Et dans Veta, comme dans beaucoup de ses compositions, Astrid chante principalement en romanche, ce qui donne au texte une couleur particulière, profondément liée à l'identité culturelle des Grisons. Astrid Alexandre est née en 1981, c'est aussi une artiste qui puise dans l'histoire musicale locale suisse, tout en s'ouvrant à des styles beaucoup plus internationaux. Et ça fait de chacune de ses chansons une petite exploration des langues, des émotions et des paysages sonores. Il y a toujours beaucoup d'émotions dans ses textes, je vous laisse en juger par vous-même. On écoute le titre Veta, chanté par Astrid Alexandre et Pascal Gomboni.

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1: Comme si j'y croyais, c'était Pomme, mais c'est vrai que parfois on a juste envie de partir quelques jours, hein, laisser le téléphone de côté, oublier les habitudes, les horaires et les journées qui se ressemblent. Et si on partait là comme ça, sur un coup de tête, eh oui, un petit peu de folie s'il vous plaît, à Venise, et bien la compagnie avec Achille.

Jérémy Ratib avec Folkline. Jérémy Ratib qui a passé la fin de son enfance et son adolescence à Los Angeles. On entend un petit peu quelque chose de californien, un peu country, avec ce nouvel album qui vient de sortir, qui nous ravit. Il est basé à Zurich, hein, c'est un genevois d'origine. On écoute tout de suite Michel Jonas avec Super Nana.

Tame by Me avec Ben E. King, une chanson qui a été inspirée par le gospel Lord Stand By Me, écrit par le révérend Charles Albert Tindley en 1905 et enregistrée en 1916, une chanson qui aura évidemment un succès mondial, hein, celle de Ben E. King. On va tout de suite revenir en Suisse avec Sylvie Bourbon. Bourbon, attention, la boussole, et juste après ça sera Annie Lennox. Je ne sais

0: Annie Lennox avec le titre Why. 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Et on espère que vous passez une belle après-midi. Il est 14h, tout de suite les informations.
1: Pierre-Étienne Joie.
2: L'Assemblée nationale française a approuvé à l'unanimité l'abrogation du Code noir et l'ensemble des textes qui ont réglementé l'esclavage dans les colonies françaises. Il n'avait jamais formellement été abrogé après 1848. Ces édits royaux dataient des 17e et 18e siècles. Des textes qui faisaient notamment des personnes esclavagisées des êtres meubles susceptibles d'être acquis par un maître au même titre qu'un bien, ou instituaient des sanctions en cas de fuite, oreilles coupées, marquage au fer de jusqu'à la peine de mort. L'Iran et les États-Unis ont mené les frappes les plus importantes depuis le début de la trêve la nuit passée, mettant un peu plus en péril les négociations pour parvenir à un accord pour mettre fin à la guerre au Moyen-Orient. Sur l'autre front du conflit, au Liban, Israël a étendu sa zone de combat alors que la fin des hostilités contre le Hezbollah est une exigence claire de l'Iran pour parvenir à une entente. L'armée israélienne dit avoir mené une frappe ciblée à Beyrouth. Par ailleurs, au moins 14 personnes sont mortes dans d'autres bombardements israéliens dans le sud du Liban, selon les autorités libanaises. La Suède a conclu un accord pour vendre jusqu'à 20 avions de chasse Gripen à l'Ukraine, financés par des fonds européens, et lui donner 16 autres d'un modèle plus ancien. Le modèle le plus récent devrait être livré à partir de 2030, a précisé le Premier ministre Ulf Kristersson. Les deux pays avaient signé en octobre une lettre d'intention avec pour objectif l'achat par Kiev de 100 à 150 avions d'une version plus récente du Gripen, fabriqué par le groupe suédois Saab. La fin des quotas dans les hospitalisations à Neuchâtel. Le Conseil d'État a décidé de mettre fin rétroactivement au 1er janvier 2025 au régime de limitation des volumes maximaux de prestations inscrits depuis 2016 dans la planification hospitalière. Ce système de quotas avait pour objectif de contenir les coûts de la santé, mais les résultats sont relativement limités en termes d'économicité, constate l'exécutif cantonal. La police italienne a saisi pour plus de 200 millions d'euros appartenant au défunt parrain de la mafia sicilienne Matteo Messina Denaro. Saisie effectuée dans le cadre d'une opération internationale impliquant de nombreux territoires offrant des facilités fiscales. Outre l'Italie, des opérations sont en cours aussi en Suisse et encore en Andorre, à Gibraltar, aux îles Caïmans, au Luxembourg, au Liban, dans la principauté de Monaco et en Espagne. La municipalité de Puy estime qu'elle n'a pas à se prononcer sur la pertinence de la venue de Patrick Bruel. Le chanteur français qui est accusé d'agression sexuelle doit en principe se produire le 25 juin au Puy Live Festival. Le concert est pour l'heure maintenu. La ville comprend la préoccupation concernant les comportements répréhensibles. Elle considère toutefois qu'il ne lui appartient pas d'anticiper ou de se substituer au travail de la justice. Hockey sur glace, le quart de finale du mondial 2026 entre la Suisse et la Suède, c'est ce soir à Zurich. La Suède demeure un gros défi pour la Suisse. Depuis 2008, en effet, les Helvètes ne comptent que 2 victoires face aux Scandinaves au championnat du monde. Suisse-Suède, coup d'envoi 20h20, à suivre en images sur RTS2 dès 20h05, sur l'application Play RTS et dans nos rendez-vous d'information de la soirée. La météo, 30 à 33 degrés. La chaleur continue cet après-midi. Un brin de bise pour nous apaiser. Des orages ou averses en montagne aussi. Toujours très beau et très chaud ces prochains jours. Dimanche, les orages seront plus fréquents l'après-midi.
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0: Et on espère que votre après-midi se passe pour le mieux. On va partir dans un endroit où tout est doux. Peut-être qu'on imagine ainsi le paradis. Certains y voient aussi dans cette chanson une conscience écologique déjà. Ah oui, il faut se pencher un petit peu sur les paroles. C'est Michel Berger qui nous emmène dans le paradis blanc tout de suite. Excellent après-midi.

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C'était Nour, auteure, compositrice, interprète, que l'on vient d'entendre avec le titre « Que reste-t-il de moi ?» C'est une question qu'on se pose souvent en fin de journée. Pas grand-chose des fois, il ne reste rien, on est fatigué, on n'en peut plus. On va tout de suite écouter une chanson qui célèbre la vie, c'est Coldplay, tout de suite avec « Viva la vida ».

Julien Clerc, fais-moi une place, on va pas se mentir, hein. Si un homme nous parle comme ça, on fond un petit peu, et quand même, il y a plus de chances que l'on soit totalement sous le charme. Encore faut-il pouvoir parler comme ça, hein. Ah bah oui, c'est là toute la beauté du geste. Tout Athéna, tout de suite, avec Shut the Door. On écoutera aussi Christine and the Queens ou encore Paul McCartney. On vous souhaite une excellente après-midi. On espère que vous en profitez bien et que vous êtes soit à l'ombre, soit dans la climatisation.

0: La destinée, parfois, Paul McCartney, qui est né dans une famille modeste, hein, très modeste même, d'origine irlandaise. Et alors moi, franchement, je l'écoutais très attentivement avec ce titre « Days We Left Behind ». Et je me suis dit, waouh, il a 83 ans, c'est un monument vivant, une légende vivante. Je ne préfère pas penser au jour où il nous quittera. Parce que alors là, vraiment, il y aura un avant et un après. Mais on n'y pense pas. Pour l'instant, on profite de sa musique et on ne pense pas à ce genre de choses. On va partir quelque part, je ne vous en dis pas plus.
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2: Une visite virtuelle aujourd'hui en Libye. En 2006, Tripoli respire un peu mieux. Les sanctions internationales ont été levées.

Les cafés de la corniche sont pleins, les familles se retrouvent sur les places, la musique arabe pop résonne dans les voitures et dans les maisons. C'est dans ce contexte-là qu'Hamid al-Shaïri chante. Et il est partout. Hamid al-Shaïri, il est né en Libye, mais c'est au Caire qu'il a construit sa carrière. L'Égypte est déjà la grande fabrique musicale du monde arabe. Dans les années 90 et 2000, il est l'une des voix masculines les plus populaires du Maghreb et du Moyen-Orient. Une pop romantique, mélancolique, très bien produite, qui sait exactement comment toucher le cœur. À Caire, Tchabrak et à Albi. La fin de ta patience, mon cœur. C'est une illustration parfaite de son travail. Une douleur amoureuse dite avec délicatesse, qui ne verse jamais dans l'excès. Aujourd'hui, en 2026, cette chanson a pris une autre dimension. La Libye est en guerre depuis maintenant bien des années. Les cafés de Tripoli ne sont plus les mêmes. Et cette musique-là, celle d'une Libye insouciante d'avant, est devenue une musique de souvenir. Une musique qui célèbre une sorte d'exil intérieur.

0: Nous étions en Libye aujourd'hui avec un souvenir des années 90-2000 avec Hamid El Shaari, avec Aker, Chabrak et Albi. Une chanson qui veut dire « La fin de ta patience, mon cœur ».
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Gabriel qui nous chante les rêves. Alors, on va laisser les rêves là où ils sont. C'est-à-dire, on l'espère la nuit. Quoique, on rêve des fois les yeux ouverts et c'est pas plus mal. Des fois, on est même dans une forme de fantasme. Je ne parle pas, non, mais je ne parle pas de quelque chose de sexuel. Je parle de fantasme, voilà, d'imaginer des choses qu'on croirait presque impossibles, mais finalement, on y arrive des fois. Tout à l'heure, Clara Luciani, Amour toujours. Alain Bachong, qui fait son rebelle. Et juste après, ça sera Fleetwood Mac avec Everywhere.

Fleetwood Mac à l'instant avec Everywhere. Je serai avec toi n'importe où. Eh oui, et partout à la fois. C'est Alain Bachung que l'on a écouté tout à l'heure avec le titre Rebelle. On va écouter Ludiane Pivoine en duo avec Aline Chapuis pour le titre Ma Maison et juste après les Red Hot Chili Peppers. On espère que vous êtes bien au frais en nous écoutant. En tout cas, merci beaucoup pour votre fidélité. 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Allez, place à la musique, c'est beaucoup mieux comme ça.

C'était les Red Hot Chili Peppers avec My Friends. Juste avant les informations, on va écouter Feu Chatterton avec le labyrinthe et pourquoi pas s'y perdre. Allez,

0: C'est bien vrai. On est tous un peu perdus.
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0: Dans le labyrinthe. Ça, c'est rien de le dire même. Il est 15h, les informations. Bel après-midi.
2: Pierre-Étienne Joie.
3: Le plus grand centre de chirurgie ambulatoire de Suisse a été inauguré à Genève. Près de 10 000 patients y sont attendus dès la première année. Fruit d'un partenariat public-privé, le centre de chirurgie ambulatoire de Genève va démarrer son activité le 2 juin. Ce projet rassemble les compétences des hôpitaux universitaires de Genève, les HUG et le groupe Hirslanden. L'un des enjeux du nouveau centre est d'organiser les flux. Le prix des documents délivrés par les autorités cantonales n'augmentera que de 10 francs et sera limité à 4 francs, à 40 francs. Monsieur Prix a partiellement obtenu gain de cause dans le cadre de la révision de l'ordonnance sur les émoluments en matière d'état civil. Il s'était insurgé contre une augmentation prévue de 30 à 50 francs. Sans mesure ciblée, la révolution numérique qui transforme la société suisse pourrait laisser des pans entiers de la population sur la touche. L'avertissement émane du dernier rapport du Programme National de Recherche Transformation Numérique, le PNR 77. La transformation numérique n'est pas un simple processus technologique, mais un défi sociétal commun, souligne le Fonds National Suisse. La numérisation transforme profondément le marché du travail, avec l'automatisation et l'émergence de nouveaux profils professionnels. Entreprises et employés doivent s'adapter à cette évolution. La numérisation inclusive du monde du travail sera donc une condition essentielle à la cohésion sociale. En France, Michelin supprime jusqu'à 1500 postes sur 3 ans par des départs volontaires. Les 2/3 dans les fonctions tertiaires et 1/3 dans l'industrie, a précisé le leader mondial des pneus. Aucun site industriel spécifique ne sera visé. Les emplois tertiaires du groupe se trouvent à Paris, Clermont-Ferrand et Lille. L'Union européenne inflige une amende de 200 millions d'euros au géant chinois de commerce en ligne Temu. Temu a permis la vente aux consommateurs européens de produits illégaux, dont des jouets pour bébés dangereux ou des chargeurs défectueux. La Commission européenne avait ouvert une enquête dès octobre 2024. Une affaire en or qui tourne mal. Un ancien espion américain a été interpellé et mis en accusation pour détournement de fonds publics. Il s'agit de lingots d'or d'une valeur de plus de 40 millions de dollars. Le malfrat est un ex-cadre de la CIA, selon les médias américains. Le FBI a saisi par ailleurs 2 millions de dollars en cash et 35 montres de luxe à son domicile. La comédienne Christine Vouillot reçoit le prix culturel 2026 de l'État du Valais. Elle est récompensée de 20 000 francs en reconnaissance de l'ensemble de sa carrière et de son apport majeur à la création artistique valaisanne et suisse. Artiste complète, elle a su imposer au fil des années une voix singulière dans le paysage théâtral roman et francophone, note l'État du Valais. Le zoo de Bâle accueille à nouveau un groupe d'éléphants après le transfert en mars des 2 dernières femelles. Avec l'arrivée de 3 nouvelles éléphantes de la même lignée, la reproduction pourrait être envisagée au plus tard en 2027. Le trio d'éléphants d'Afrique se compose de Tika, âgée de 18 ans, et de ses 2 filles, Kimana, 6 ans, et Mali, 3 ans. Elles sont arrivées à Bâle la veille en provenance d'Allemagne. 30 degrés sur le plateau, jusqu'à 33 en Valais, une bise modérée sur le plateau et un faible vent en montagne également. Pour demain vendredi, du soleil et de la chaleur encore, même température qu'aujourd'hui, jusqu'à 32 en Valais. Vendredi ensoleillé et très chaud, toujours. L'après-midi, quelques cumulus dans les Alpes. 12 degrés le matin, voire 16 le matin et donc et l'après-midi, 30 sur le plateau.
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0: 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Et on dit toujours qu'il ne faut pas se fier aux apparences. C'est vrai qu'on croit souvent savoir ce qu'on voit. Si quelqu'un porte un costume chic, on se dit qu'il est sérieux. Si un chien est tout petit, tout doux, on pense qu'il est inoffensif. Mais les apparences, eh bien, elles peuvent être très, très trompeuse. Il y a ce gâteau tout parfait dans la vitrine avec sa crème lisse et sa cerise rouge. Il semble délicieux. Mais à l'intérieur, surprise, sec, comme un vieux biscuit qu'on a oublié. Et puis ce voisin qui a l'air toujours grognon, il pourrait être le meilleur conteur d'histoire du quartier. Les apparences, c'est un peu comme les lunettes colorées. Elles changent ce qu'on voit, mais pas ce que c'est vraiment. Alors avant de juger ou de décider, vaut mieux regarder un peu plus loin, écouter, rester, parfois même se tromper. Parce que ça nous arrive à tous hein, de nous tromper. Ah oui. Dit, ah tiens, je le voyais pas comme ça. Ah tiens, je croyais qu'elle était beaucoup plus sympa. Ça, on l'a tous dit un jour ou l'autre. On écoute tout de suite Ariane Moffat avec Les Apparences. Et juste après, ça sera Iliona et le titre Seule.

C'était Iliona avec le titre Seul et tout à l'heure Ariane Moffat, Les Apparences. Une chanson que l'on connaît tous, en tout cas le refrain, ça c'est sûr, on l'a tous chanté à un moment donné ou un autre, que ça soit sur une piste, avec des amis ou même, pourquoi pas, tout seul. Bah oui, quand on l'écoute, ça donne envie de chanter et de danser. C'est Gloria Gaynor que l'on va écouter tout de suite avec ce titre absolument légendaire, I Will Survive. Et juste après, ça sera Christophe Maé et Belle Demoiselle.

0: Il connaît ses limites, Christophe Maé. C'est bien, on est fiers de lui. Belle demoiselle, et tout à l'heure pour débuter l'heure. Tout à l'heure, c'était Gloria Gaynor à Will Survive. On est un petit peu en décalage, on sait pas de quoi. Parce qu'il n'y a pas de jet lag, on n'a pas voyagé, mais en décalage. Ça arrive parfois. Peut-être c'est le jeudi. Hein. On croit que c'est un vendredi, des fois. Ça ne vous arrive pas, ça, des fois. Moi, ça m'arrive assez régulièrement, quand même. Où je me dis, ah, bah, ça y est, on est arrivé. Attention, attention, c'est très dangereux. Si vous prenez le jeudi pour un vendredi. Oh, pauvre fou. Vous partez dans le décor. On va tout de suite écouter Maé avec Plus belle en blues. Et juste après, ça sera Eddie De Preto, Love and Tendresse.
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fait, ce qui me rend un petit peu fébrile, c'est de voir que Virginie Efira est encore capable de chanter. C'est-à-dire qu'elle est déjà extraordinaire, hein, elle est belle comme un cœur, elle est réputée pour être très très sympa en plus, elle n'a qu'une bonne réputation, elle joue merveilleusement bien, et maintenant en plus on découvre qu'elle chante, et apparemment elle chante bien. Elle vient de gagner hein, d'ailleurs un prix prestigieux à Cannes, enfin un des plus grands prix. Comment dire, il y en a quand même qui sont touchés comme ça par la grâce de Dieu. On l'écoute, Virginie Efira avec Barbara Carlotti, Regardez la mer, et on savoure.

0: Louise Attaque, il vit toujours des nuits parisiennes et il voudrait vivre autre chose. On en est tous là, hein, quand on est dans un endroit où on a envie d'autre chose. Oui, tout simplement pour se changer les idées et changer un peu d'air. Ça, c'est la nature humaine. Tout de suite, Karine Delphini avec Les Mots Bleus. Juste après, ça sera Tok Tok ou encore Hero.
1: 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L'amour, c'est ainsi. Peu importe qu'il soit consommé, pourvu qu'il soit grand, si droit et si fort, et si puissant en toutes ses racines qu'il subsiste, comme la rose de pierre, par-delà tous les millénaires. Ce sont les mots d'Yves Thériault. On va parler d'un amour qui continue son chemin, mais qui a laissé, au passage, un doux parfum. La fille du Nord, c'est elle qui a laissé son empreinte, tout d'abord dans le cœur de Bob Dylan, et puis de quelques autres qui ont voulu la chanter aussi, comme Hugo Frey. Au milieu des années 60, il a enregistré tout un album avec des chansons de Bob Dylan qui ont été réadaptées. Au Frey chante Dylan. Il a été le premier à dire à Bob qu'il allait faire une merveilleuse carrière quand celui-ci débutait. Ils se sont rencontrés au début des années 60 dans un club à New York et puis Hugo Frey l'a invité à venir chez lui à Paris. Il était complètement fan de sa musique et de ses textes avant-gardistes. Hugo Frey a fait découvrir Bob Dylan aux Français. Mais il y en a un qui n'aime pas du tout ses chansons. C'est le parolier Pierre Delanoë. Et c'est justement à lui que s'adresse alors Hugo Frey. Il veut traduire la chanson « La fille du Nord ». Bon, finalement, c'est surtout une adaptation. Ils ont quand même pris pas mal de liberté avec le texte. Et en fait, quand il veut la sortir, personne ne croit à cette chanson. Ni son producteur, ni d'autres professionnels qui lui disent que ce morceau n'a aucune chance d'être diffusé à la radio. Eh ben, ça a été tout le contraire. Le disque a fait un tabac et Hugo Frey a refait un album bien plus tard, en 2009, avec les chansons de Bob Dylan. Mais cette fois-ci, en duo. Et La Fille du Nord, il l'a chanté avec Eddie Mitchell. Mais nous, on va écouter la version solo d'Hugo Frey.

0: Il y a certains textes qui nous sont tellement proches qu'on a l'impression qu'on aurait pu les écrire. Peut-être que c'est ce que s'est dit Hugo Frey en écoutant les chansons de Bob Dylan. En tout cas, il lui voue une profonde admiration et c'est pour ça qu'il a réadapté plusieurs de ses chansons, dont celle-ci, La fille du Nord, qu'on écoutait aujourd'hui à ce rendez-vous des mots bleus.
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Il s'appelle Hero et il dit qu'il écrit des chansons tristes même quand il est heureux. Ben voilà, je crois que le ton est donné. Hero, dans 10 ans. On va tout de suite écouter Sylvie Vartan. Vous allez voir 2 minutes 35 de bonheur. Quoique la chanson, elle dure 2 minutes 31. Ah bah oui, c'est vrai, on dit la vérité. Là, il y a un petit peu quand même un gros mensonge. Hein. C'est 2 minutes 31 de bonheur. Mais ça sonne quand même moins bien. On va écouter Amy Winehouse juste après.

Amy Winehouse, vous avez certainement reconnu sa voix avec ce timbre si particulier, c'est Valerie. Et juste avant les infos, on va écouter Tristan Giovanoli et Manny Bischoff avec La Dernière Dose. Et juste après, Sinéad O'Connor, Nothing Compares to You.

0: Elle avait bluffé tout le monde avec cette chanson, Sheena O'Connor, Nothing Compares to You. On vous souhaite une belle après-midi, il est 16h, les informations. Juste après, ça sera Tandem avec Marine et Philippe.
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2: Tennis. Première grosse surprise à Roland-Garros, numéro 1 mondial et grandissime favori du tournoi. Yannick Sinner a été éliminé au deuxième tour. Blessé, il s'est incliné 3-6, 2-6, 7-5, 6-1, 6-1 devant l'Argentin Juan Manuel Cerundolo. Un an après la destruction de Blatten, une cérémonie commémorative a lieu cet après-midi dans la commune Haut-Valaisanne. Près de 500 invités y participent, dont la conseillère fédérale Karine Keller-Souter et des habitants du village sinistré. Avant la cérémonie, les membres du conseil d'État valaisan ont dit leur émotion de se retrouver à Blatten une année après un événement que personne n'oubliera jamais. Christophe Darbelès, Stéphane Ganser, Francis Cabiner et Franz Ruppen se sont relayés pour souligner notamment la volonté de construire un nouveau Blatten et donner un avenir à ses habitants. L'agresseur au couteau qui a attaqué et blessé trois passants ce matin à la gare Winterthur est lié au milieu islamiste. Le directeur de la sécurité du canton de Zurich qualifie l'agression d'acte terroriste. Le suspect est un ressortissant à double nationalité, suisse et turc. Il est connu des services de police. Il figurait parmi les personnes mises en cause dans le cadre de l'enquête concernant la mosquée An-Nur à Winterthur. L'homme, âgé de 31 ans, souffre de troubles psychiques et a également été hospitalisé dans un établissement psychiatrique. Le président polonais Karol Nawrocki a poursuivi sa visite d'État en Suisse. Après Berne, la veille, il s'est rendu sur les terres vaudoises de Guy Parmelin avec un passage à l'EPFL, la visite du musée Paderewski à Morges et une croisière sur le Léman. La visite présidentielle s'est poursuivie à la mi-journée donc sur le lac pour une croisière à bord du Savoie, l'un des bateaux à vapeur Belle Époque de la CGN. Les deux présidents, accompagnés de leur épouse, doivent conclure leur après-midi par la visite d'un vignoble. L'Iran et les États-Unis s'accusent mutuellement de violer le cessez-le-feu après un échange de frappes qui met un peu plus en péril les négociations pour stopper durablement la guerre. Sur l'autre front du conflit, au Liban, malgré un cessez-le-feu théoriquement en vigueur, Israël a étendu sa zone de combat alors même que la fin des hostilités contre le Hezbollah pro-iranien est une exigence claire de Téhéran pour parvenir à un accord. La guerre au Moyen-Orient est entrée dans son quatrième mois. Patrick Balkany, condamné en France à respectivement 15 mois d'emprisonnement ferme et 3 ans ferme, mais sans mandat de dépôt. Condamnation dans deux dossiers distincts de détournement de fonds publics. L'ancien maire de Levallois-Perret, de 77 ans, n'était pas présent au délibéré pour cause d'hospitalisation. Le tribunal a également condamné l'ex-baron de la droite francilienne à respectivement 350 000 et 500 000 euros d'amende, ainsi que 10 ans d'inéligibilité et l'interdiction d'exercer une activité dans la fonction publique pendant 5 ans. La deuxième saison de la salle de concert Noda à Sion s'articule sur trois grands axes, les femmes, artistes, Beethoven et la voix. La pianiste russe Yuliana Andeva, lauréate du concours Chopin, ouvrira la saison le 15 septembre. Et parmi les autres têtes d'affiche féminines, on notera la programmation de la pianiste helvético-argentine de renommée mondiale, Marta Argerich. Temps toujours ensoleillé, très chaud cet après-midi avec un développement de cumulus en montagne, des orages isolés non exclus dans les Alpes, 30 degrés sur le plateau, 33 en Valais et une bise modérée. Demain vendredi et samedi encore ensoleillé et très chaud, l'après-midi quelques cumulus, orages isolés pas totalement exclus, 12 à 16 au petit matin, 30 degrés et dimanche sera plus changeant avec des orages assez fréquents l'après-midi.
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3: Bonjour Marine.
4: Bonjour à tous, bonjour Philippe.
3: Et bonjour soleil. Soleil et vent aujourd'hui. Vous avez rangé vos parasols sur votre terrasse de 600 mètres carrés. Vous avez vu que ça souffle un peu sur le Léman là aujourd'hui.
4: J'ai pas de parasol. J'ai des toiles par contre.
3: J'ai pas de balcon.
4: Si, j'ai un petit balcon.
3: Ah, vous avez des toiles? Oui. Comme à Saint-Tropez.
4: Exactement.
3: Eh ben, ça rigole pas dans cette maison. Entre Svensac et le château de Moulinsard. Et puis vous qui avez la terrasse des voiles de Genève. Hein. Bon, on est ravis d'être avec vous aujourd'hui. C'est jeudi.
4: Et le jeudi, qu'est-ce qui se passe particulièrement à 16h30, l'agenda des auditeurs et auditrices aujourd'hui, direction Mézières, puisqu'on va parler du Passion Vinyle Festival. Il y a une très jolie programmation, il va se passer un tas de choses, il y a aussi une bourse au disque pour ceux qui ont encore des lecteurs vinyles et qui voudraient trouver des pépites. Écoutez, j'en ai reçu une pour mon anniversaire.
3: Mais c'est génial, moi ouais. J'ai une vieille technique, vous savez, c'est la platine des DJ, la SL 1200 MK2.
4: Alors, je ne suis pas familière avec ce modèle.
3: Platine des DJ des années 80, ça. J'en ai une dans le salon.
4: Et puis, alors, est-ce que vous avez un lecteur vinyle? C'est la question qu'on vous pose au 076-400-22-77. Ou alors, est-ce que vous avez plein de vieux vinyles et vous ne savez pas forcément quoi en faire? Eh bien, peut-être que la bourse au disque du Passion Vinyle Festival pourra vous aider.
3: Nous partirons dans les années 90 aujourd'hui avec John Osborne et One of Us, chanson rock, mais spirituel également. On en parle tout à l'heure sur le coup des 17h15. Nous jouerons également avec la roulette au cadeau. Ça, c'est à 17h30. Pas de match aujourd'hui. Une défaite de plus au compteur de Philippe Martin hier.
4: Des choses qui arrivent, Philippe.
3: Oui, ça arrive trop souvent.
4: La prochaine, ce sera pour vous. Mais non, aujourd'hui, c'est coup de cœur, coup de gueule. Est-ce que vous êtes de bonne humeur, de mauvaise humeur? Partagez vos humeurs avec nous, vos émotions, des photos de ce que vous faites. Et puis demandez-nous aussi des chansons.
3: Exact, on compte sur vous, 076-422-77. On démarre avec Missy Line dans quelques minutes. C'est suisse et ça fait du bien. Et puis alors pour démarrer,
4: Gnarls Barclay avec Crazy.

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0: Elle vient de Belleville, c'est Miss C-Line. Et puis alors, elle est multi-instrumentiste, productrice, chanteuse et rappeuse, donc basée à Bâle. Elle a commencé à écrire ses chansons à l'âge de 11 ans et c'est une nouvelle entrée playlist RTS Option Music. C'était For You, For Me.
1: Salutations à notre ami Jérémy.
0: Oui.
1: Qui a fait son apparition sur l'antenne d'RTS Option Music. C'est normal, vous savez, c'est comme ça, c'est à la bonne franquette. Tout est ouvert, hein.
0: Mais on l'a à peine entendu.
1: Radio Open Space. Et puis, oh, bah oui. Et puis en plus, on se prépare pour samedi, parce que samedi, vous savez, il y a la journée porte ouverte.
0: Samedi, on vous accueille chez nous et on se réjouit beaucoup. Il y a tellement de surprises qui vous attendent.
1: Ouais, vous allez pouvoir même faire un peu de radio avec nous.
0: Oui, on vous prendra à l'antenne.
1: Exact. Hein, ça va être sympa, ça.
0: Peut-être...
1: Puis on se baladera un petit peu dans cette grande maison pour recueillir un peu en direct vos feedbacks.
0: Des
1: Est-ce
0: quiz.
1: Que la moquette vous plaît, la couleur du studio aussi. Sinon, on change tout, hein.
0: Oui, c'est vrai. On repeint les murs.
1: La poutre rouge, là, c'est pas le bon rouge. Changez-moi ça. Ok.
0: Il faudrait du ocre. Non, on vous a préparé des quiz, des blind tests. Il y a des showcases. Il y aura des enregistrements de podcasts. En tout cas, nous, on est tout excités de vous recevoir ici.
1: On se réjouit. C'est samedi et dimanche. C'est gratuit. Venez quand vous voulez. Bien sûr, en transport public, c'est mieux. Vous avez toutes les infos sur avecvous.rts.ch.
0: Jean-Louis Murat et Mylène Farmer, voici Regret, et ensuite ce sera Marvin Gaye, Sexual Healing.

0: Je fais bien Marvin Gaye. Hein.
1: Oui, vous le faites très bien. Il a écrit cette chanson dans une station balnéaire belge à Ostende. Il était en 1981 pour se détendre et pour se remettre de ses problèmes de toxicomanie. Il est resté 18 mois là-bas avant de retourner aux États-Unis et c'est là qu'est née Sexual Healing.
0: C'est une des chansons les plus torrides de la soul music avec certaines chansons de Barry White.
1: La c'est vrai que celle-là, dit, elle fait toujours son effet.
0: La légende dit qu'il y a quand même des gens qui sont nés grâce à ces chansons. C'est
1: à Barry White et à Marvin Gaye, c'est sûr.
0: Ils ont repeuplé la moitié des États-Unis et peut-être même de la planète.
1: Possible.
0: Tous les deux. 076 401 22 77 pour vos nombreux messages qui arrivent de ci et de là.
1: On a Florence qui nous écrit depuis Diaz et qui dit « Bonjour Marine et Philippe, on ne change pas, une équipe qui gagne, option musique. Ah. Et mes perles et moi, elle est en train de créer des bijoux. » Et puis elle nous dit « Je suis dégoûtée parce que je ne vais pas pouvoir venir ce week-end, je bosse tout le week-end sur
0: mais
1: un
0: non.
1: marché. »
0: Tristesse.
1: Donc elle sera pas des nôtres pour les portes ouvertes. Mais elle dit « PS, si je pouvais choisir un titre à écouter, ce serait peu importe le tout dernier single de Zazie. »
0: Ah mais il est pas mal du tout celui-là.
1: Bah on le mettra peut-être tout à l'heure.
0: On va essayer de trouver ça. Je ne sais pas si j'ai ça dans la babase, mais on va essayer de le trouver. Donc continue de nous écrire, ça fait bien plaisir. On vous rappelle, aujourd'hui, c'est aussi le service après-vente des auditeurs et auditrices. Vous pouvez tout nous dire, même nous donner peut-être une visite guidée personnelle qui sera faite par Marine Kaltelbacher en suisse allemand. Vous aurez un audio guide traduction français by Philippe Martin. On fait ça, non?
1: Ah bah alors, je me réjouis que vous traduisiez mon suisse allemand.
0: Écoutez, j'improviserai.
1: Ça risque d'être assez beau. Marzella, le duo vaudois, on les écoute avec T'écrire.
0: Essayez voir pour voir. Grüezi miteinander, bonjour tout le monde, c'est ça.
1: C'est ça.
2: Et voilà ton antiquité dans une boule d'argile.

0: Léa, The Road to Hell sur RTS Option Musique. Et justement, on va jeter un coup d'œil sur la route.
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2: Avec des informations qui concernent les Cédunois en ville de Sion, l'avenue de France est fermée dans les deux sens en raison d'une intervention en ce moment des services du feu. La police recommande de se conformer aux indications fournies par les agents présents sur les lieux. À Nyon, c'est un accident qui provoque un bouchon dans les deux sens sur la route blanche, sinon des retards d'une demi-heure environ sont signalés sur les tronçons qui mènent aux douanes du Col des Roches et de Bardenay.
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0: Et aujourd'hui, on s'en va du côté du château de Mézières, puisqu'on va parler du Passion Vinyl Festival qui aura lieu du 12 au 14 juin cette année. Avec nous, pour en parler, on accueille Olivier. Bonjour Olivier.
3: Et bonjour.
0: Alors, merci beaucoup d'être avec

0: qu'est-ce qui va se passer dans ce château de Mézières? Qui sont les têtes d'affiche? On commence à connaître le Passion Vinyle Festival, ça fait déjà quelques éditions, c'est la combienième là?
1: Alors pour cette année, ce sera la 7e édition.
0: Ah oui.
1: Il y a plein de choses qu'on découvrira ce week-end-là à Mézières.
2: Alors je vous entends très mal, Olivier.
1: C'est vrai?
2: Ouais, je pense que vous avez un main libre tout cassé, ça doit être un vieux gramophone, c'est pour ça. Nous parler dans un gramophone, hein.
1: Non, moi j'ai un téléphone tout neuf.
2: C'est beaucoup mieux.
1: Bon, très bien.
2: Alors on recommence. Quantième édition?
1: 14 juin à Mézières, effectivement, 7e édition. Il y aura tout plein de choses à découvrir au château de Mézières ce week-end-là.
0: Il y a des concerts, des expositions, des ventes de vinyle, food truck, bar. Alors, est-ce qu'on peut parler un peu plus en détail de cette bourse au vinyle?
1: Oui, bien sûr. Alors, cette année, on a décidé de faire la gratuité de la bourse au vinyle le samedi la journée. C'est pas ce qu'on faisait d'habitude. D'habitude, c'était payant le samedi la journée. Et cette année, on a décidé d'offrir l'entrée parce qu'on n'aurait malheureusement pas de concert la journée. Donc, on invite plein de monde à venir fouiner dans les bacs de vinyle pour dénicher la perle rare. Mais on n'aura pas que du vinyle. Il y aura plein d'autres exposants, l'artisanat, il y aura des vieux gramophones, phonographes, il y aura même une partie brocante à l'intérieur du musée. Donc on élargit un peu plus que le vinyle en lui-même. Et j'invite vraiment les gens à venir découvrir en plus l'intérieur du musée qui est juste fantastique.
2: Bah écoutez, ça a l'air génial. Est-ce qu'on peut venir avec son propre carton de vinyle pour les vendre ou faut s'inscrire? Comment est-ce que ça se passe?
1: Non, alors la bourse est quand même réservée à des personnes qui s'inscrivent auparavant, mais surtout des personnes qui ont l'habitude et plutôt des professionnels dans le domaine. Après, bah, ici, il y a quelqu'un qui peut bien entendu venir avec un carton de disque pour faire une offre à un exposant. Il est le bienvenu, naturellement.
0: Et alors, des artistes assez incroyables, il y aura, je crois qu'elles ont fait toutes les deux The Voice et la Starac, c'est Vernis Rouge et Sweet Julie.
1: Voilà, alors ça sera pour le dimanche. Donc, pour la première fois en Suisse, il faut bien noter la venue de Vernis Rouge qui est en train de cartonner avec des nouveautés de sa fameuse reprise de bande organisée. Donc, on sera les premiers à inviter Vernis Rouge en Suisse. Je suis assez content de cette programmation.
2: Et puis, une programmation qui va bien avec les vinyles, très années 80. Donc, ça, c'est le samedi soir. Donc, Caroline Leb, Zouk Machine, Ottawan, ça va être plutôt sympa, ça, dites donc.
1: Ouais, alors c'est un peu notre marque de fabrique de faire le samedi soir un côté plus rétro, comme vous l'avez dit, qui va bien avec le vinyle. Par contre, petite précision, Zouk Machine ne sera malheureusement pas là. Ça a été remplacé par Kaoma, qui chantait le fameux titre La Lambada.
2: C'est très bien. Ah bah écoutez, on est des formidables danseurs de Lambada avec Marine Kaltenbacher ici présente. On viendra faire une petite démonstration samedi soir. Voilà.
1: Ah bah c'est parfait, je vous y attends avec plaisir.
0: Si vous nous avez convaincus et qu'on veut prendre nos billets,
2: moi je trouve ça
0: Olivier,
2: super, ouais.
0: Comment est-ce qu'on fait?
1: Alors, on va se rendre sur le site passionvinyle.ch, donc www.passionvinyle.ch sous la rubrique billetterie. Attention, les billets commencent véritablement à partir assez vite, vu qu'on est dans les beaux jours. Il faut bien dire qu'on a une place limitée à Mézières, on peut pas étendre à souhait, donc les personnes qui seraient intéressées, dépêchez-vous de prendre les derniers billets qui vont rester.
0: Et alors si vous n'êtes toujours pas convaincu, eh bien on va vous passer un titre de Ottawan D.I.S.C.O. Ils seront au Passion Vinyle Festival au Château de Mézières le 13 juin. Merci beaucoup Olivier.
2: Ouais, et puis bonne...
1: Merci à vous.
2: Bonne bastringue, comme on dit. À bientôt.
1: Ben voilà. Merci beaucoup, bonne fin de journée.
2: Bye bye.
0: À vous aussi.
2: Et voici donc Ottawan D.I.S.C.O. Pas de boule à facettes dans ce studio.
0: On devrait en accrocher une.
2: Bah écoutez, je vais trouver ça aux accessoires. Et je remonte.

0: Céline Dion et Garou alias Quasimodo avec ce duo Sous le vent. Vos messages qui continuent d'arriver, 076 422 77, on est ravis de vous lire.
1: Oui, on a Or qui nous dit « Bonjour, j'aimerais écouter l'Amérique de Joe Dassin ».
0: Pourquoi vous dites Joe ?
1: C'est Joe.
0: C'est Joe Dassin.
1: Ouais, moi je dis Joe.
0: Mais vous mettez un D devant tout, vous dites Zurich aussi.
1: Mais on dit pas Johnny Depp. On dit Johnny Depp. On dit pas...
0: On dit pas quoi ?
1: J'aurais voulu être
0: J'aurais voulu être un artiste, voilà. Et aujourd'hui, on est jeudi.
1: Oui, exactement. Hein ?
0: Donc, c'est laquelle de Zazie qu'on nous a demandé tout à l'heure ? Je la trouve pas.
1: Peu importe, c'est le dernier single de Zazie.
0: Est-ce que je l'ai ? Je l'ai pas, mais on va aller le chercher quelque part. Il n'y a pas de souci.
1: On le trouvera tout à l'heure. Lana Del Rey signe la nouvelle chanson d'un jeu vidéo James Bond, qui va s'appeler First Light. Il est sorti le 27 mai.
0: Je vois bien Samantha Oops avec un nœud
1: papillon. James Bond.
0: 007.
1: Oui, c'est vrai. Ah, par ça, ce serait une jolie parodie. Hein.
0: Pourquoi pas.
1: James Bond.
0: C'est pas mal.
1: C'est sorti hier, ça s'appelle First Light. C'est la nouvelle chanson du jeu vidéo James Bond. Voici Lana Del Rey.

0: On a écouté tout à l'heure le nouveau Lana Del Rey, la BO de ce jeu vidéo. C'est vrai que ça fait très James Bond. Mm-hmm. Je suis étonné qu'elle n'ait pas signé la bande-son dans James Bond comme l'avait fait Billie Eilish par exemple.
1: Mais peut-être que ce sera plus tard, peut-être que ce sera pour le prochain.
0: Qui sait ? Puis là c'était en France 80 avec le groupe Vidéo Club.
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1: Sur l'autoroute Yverdon-Genève, un accident provoque un bouchon entre Cossonay et Lausanne-Crécy en direction de Genève. En conséquence, des colonnes se sont formées sur le contournement nord de Lausanne entre la Blécherette et l'échangeur de Villars-Sainte-Croix. Sinon, des retards d'une demi-heure environ sont à prévoir sur les tronçons qui mènent aux douanes du Col des Roches et de Bardonnay. Cette nuit, de 22h à 5h du matin, l'axe de Lémont-Bienne sera fermé dans les deux sens. Entre Cour et Loverest, en raison de travaux, la circulation sera déviée par la route cantonale. Davantage d'informations concernant les perturbations pendulaires sur notre site rts.ch/trafic.

0: Voilà, dans votre culture cinéma, il y a une série de films que vous devez voir absolument, Marine. C'est les séries L'Arme Fatale avec Danny Glover et Mel Gibson. Ça, c'était la BO, je crois, de L'Arme Fatale 3. C'était Sting et Eric Clapton. It's probably me.
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3: Israël suspend ses relations avec l'ONU. L'ambassadeur israélien à l'ONU a annoncé la suspension des relations avec le secrétaire général Antonio Guterres. Il dénonce ainsi la décision, pas encore publique, d'inscrire Israël sur la liste noire liée aux violences sexuelles lors des conflits. La mission israélienne a précisé que cela signifiait le gel de ses relations avec le bureau du secrétaire général jusqu'à la fin du mandat d'Antonio Guterres le 31 décembre. Et le premier ministre israélien Benjamin Netanyahou a déclaré avoir donné l'ordre à l'armée israélienne de faire fi des termes du cessez-le-feu entré en vigueur en octobre et de prendre le contrôle de 70% de la bande de Gaza. C'est dans une vidéo diffusée par une télévision israélienne qu'il l'a annoncé. L'agresseur au couteau qui a attaqué et blessé trois passants ce matin à la guerre de Winterthur est lié au milieu islamiste. Le directeur de la sécurité du canton de Zurich qualifie l'agression d'acte terroriste. Le suspect est un ressortissant à double nationalité suisse et turque. Il est connu des services de police. Il figurait parmi les personnes mises en cause dans le cadre de l'enquête concernant la mosquée An-Nour à Winterthur. L'homme est âgé de 31 ans et souffre de troubles psychiques. Un an après la destruction de Blatten, une cérémonie commémorative a lieu cet après-midi dans la commune Haut-Valaisanne. Près de 500 invités y participent, dont la conseillère fédérale Karine Keller-Souter et des habitants du village sinistré. Avant la cérémonie, les membres du conseil d'État valaisan ont dit leur émotion de se retrouver à Blatten une année après un événement que personne n'oubliera jamais. Christophe Darbelay, Stéphane Ganser, Franziska Biner et Franz Ruppen se sont relayés pour souligner notamment la volonté de construire un nouveau Blatten et donner un avenir à ses habitants. Tennis, coup de tonnerre à Roland-Garros, accablé physiquement. Yannick Sinner a été éliminé au deuxième tour en 5-7 par l'Argentin Juan Manuel Cerundolo. En l'absence de Carlos Alcaraz, l'Italien numéro 1 mondial était le grandissime favori du tournoi. Une victoire lui aurait permis de devenir le plus jeune joueur de l'histoire à remporter les 4 tournois du Grand Chelem. Touché apparemment à la hanche, Yannick Sinner ne gagnera pas non plus un 31e match de suite. Et puis, un autre fait marquant, le Français de 17 ans Moïse Kouamé a signé un nouveau coup d'éclat en se qualifiant pour le troisième tour grâce à sa victoire au super tie-break du cinquième set contre le Paraguayen Adolfo Daniel Valleiro après 4h56 de jeu. Alerte canicule en Italie, le ministère de la Santé a classé les villes de Florence, Bologne, Turin et Brescia dans le nord du pays ainsi que Rome au centre en alerte rouge. C'est le niveau le plus élevé en raison de la vague de chaleur qui touche l'Europe. Ce niveau 3 indique une situation d'urgence susceptible d'avoir des effets néfastes sur la santé des personnes en bonne santé active et pas seulement sur les groupes à risque comme les personnes âgées, les très jeunes enfants et les personnes atteintes de maladies chroniques. Et la météo en Suisse, chaleur aussi ce soir. Et cette nuit, un foyer orageux s'amorce dans les Alpes valaisannes. Sinon, temps sec, ciel généralement dégagé. Demain vendredi, ensoleillé encore. L'après-midi, quelques cumulus en montagne. 13 à 18 degrés. À l'aube, 30. L'après-midi, jusqu'à 32 en Valais, avec une faible bise sur le plateau. Samedi, idem. Dimanche, ciel changeant dès l'après-midi avec des averses ou des orages fréquents et des rafales de vent.
2: 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Deuxième heure de Tandem, on retourne écouter le tout premier album de Maroon 5. C'était déjà il y a 24 ans, Songs About Jane. Et sur cet album, on retrouvait This Love.

0: Marine Kaltenbacher et Philippe Martin.
1: Exact. Et vous, quête de la partie sur notre messagerie 076 422 77.
2: On a Christine qui nous dit « Bonjour Marine et Philippe, je suis d'accord avec vous. Philippe, comment Robbie Williams a pu perdre le match ?» Elle nous parle du match d'hier.
1: Oh, j'ai déposé protêt, ma chère Christine. L'affaire est devant les tribunaux.
2: Elle dit qu'elle aimerait beaucoup entendre Angels de Robbie Williams, peut-être tout à l'heure dans l'heure. Et elle nous souhaite une très bonne émission et un bon week-end à tous les deux.
1: C'est un très bon choix. On partira dans les années 90, en 1990, je crois que c'est 4 ou 6 ou 8. Non, c'est 5, perdu. J'avais une chance sur 10.
2: Oui.
1: Avec John Osborne dans quelques minutes, One of Us. Et puis nous jouerons également, c'est un poème aujourd'hui, c'est ça?
2: Un poème avec un tas de choses à gagner, cafetière italienne, des batteries portables, des entrées de festival, entrées cinéma ou encore des casques audio Bluetooth. C'est vous qui jouez avec nous sur l'écoute 17h30.
1: Eh ben écoutez, c'est plutôt pas mal. Vous pouvez vous inscrire également par WhatsApp parce qu'il y a des gens qui appellent souvent, qui n'arrivent pas à nous joindre ou qui n'ont pas de réseau forcément ou c'est un petit peu compliqué au moment où on donne le top départ. Donc inscrivez-vous dès maintenant sur le même numéro 076 401 22 77.
2: Vous nous écrivez juste « je » en lettres majuscules et on saura ce que vous voulez faire. Voici Vanessa Paradis avec Ilia et ensuite ce sera Louisa Jetlag.

0: démarrait avec Vanessa Paradis, Ilia, et à l'instant c'est Louisa Jetlag, retour dans les années 90.
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2: Exact, avec John Osborne aujourd'hui, John Osborne en 1995 avec cette chanson, une voix un peu soul, une mélodie un peu folk, un peu de pop et de rock également. Ça débarque à la radio avec cette question à l'époque: et si Dieu était l'un d'entre nous? C'est le thème un peu de cette chanson, c'est le tube qui va révéler donc John Osborne. Elle grandit dans une petite ville du Kentucky, l'Amérique traditionnelle, papa dans l'automobile, la mère au foyer, et c'est la plus jeune d'une fratrie de 4 enfants. Elle est nourrie à la soul, au gospel également, au vinyle qu'écoute son père à la maison. Et puis, elle va très tôt, tout ado, chanter dans les petits bars du coin, avant de partir dans les années 80 à New York pour tenter sa chance. New York, évidemment, le rêve ne se fait pas tout de suite, puisqu'elle va travailler en backstage dans des cinémas. Elle va être ouvreuse de cinéma, vendre l'étiquette, etc. Puis le soir, elle va chanter dans des petits clubs, avant d'être remarquée par le producteur d'un groupe de Hooters, qui va lui écrire cette chanson. Sauf que cette chanson, elle a un côté un petit peu spirituel, parce que on pourrait croire qu'elle parle de Dieu derrière la mélodie. Il y a ces paroles que je vous traduis: si Dieu était juste un inconnu dans le bus, quelqu'un qu'on croise sans le voir, quelqu'un de seul comme tout le monde. Donc Dieu pourrait être, je sais pas moi, le type que vous croisez le matin dans le N2, dans le train entre Genève et Lausanne par exemple.
0: Ou Edith Maté qui fait la matinale.
2: Par exemple. Et ce qui est quand même assez drôle à l'époque, c'est que vous savez qu'il y a pas mal de radio FM qui étaient religieuses aux États-Unis, dans l'Amérique profonde. Mm-hmm. Et il y a deux catégories de radio. Il y a celle qui censure le titre parce qu'elle dit ouais, quand même, c'est un peu irrévérencieux. Il y en a d'autres qui voient un message spirituel et qui le jouent à bout. Alors que pas du tout. C'était pas du tout ça. En fait, elle voulait juste parler un petit peu de son regard sur l'autre, des gens qu'elle croisait au quotidien. Elle va avoir plusieurs nominations aux Grammy Awards, John Osborne. Elle va même être piquée, et là j'en appelle à Edith Maté, je sais pas si elle se rappelle cette chanson qui avait un peu la même mélodie que John. Vous êtes pas dans le bon micro, mais je peux peut-être vous mettre celui-ci, voilà, ça sera beaucoup mieux. Vous êtes là?
3: Ah, c'est de ma faute.
2: Ah, magnifique. Ça vous dit quelque chose?
3: Refaites-le.
2: Ça vous dit, c'est un groupe français ou belge
0: qui a fait ça?
2: Et qu'on piquait un peu les... Je cherche depuis une heure.
0: Ils ont piqué la mélodie.
2: Ils ont un peu piqué la mélodie. Ça vous dit quelque chose, ça?
3: Non, mais maintenant je vais l'avoir dans la tête.
2: Un petit coup de WhatsApp si vous avez la réponse. Donc plusieurs nominations Grammy Awards. 11 albums depuis, dont personne n'a entendu parler.
3: Complètement, je connaissais que What If God.
2: Et par contre, elle tourne toujours, elle a 63 balles, elle donne toujours des concerts aux États-Unis.
0: Bah,
2: Jonas
0: Bourne.
2: Hein. Eh ben écoutez, comme quoi, hein, c'est une affaire qui roule. Voyez? Ça vous dit rien? Bon, mais c'est pas grave.
0: On verra si on retrouve la chanson française dont vous parlez, Philippe Martin.
2: Le beat de Philippe Martin, voilà.
0: Pour ce retour dans les années 90, maintenant vous en savez plus sur John Osborne, One of Us.
3: Ah, la danse du canard.
2: Ah ouais, non, c'est pas ça, non, perdu.

0: album de Corneille. On écoutait Parce qu'on vient de loin. Et avant, c'était notre retour dans les années 90.
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2: Un coup d'œil sur la route. Si vous circulez sur l'autoroute Yverdon-Genève, des objets sont signalés entre Chavornay et Lassarin en direction de Lausanne. Sur ce même axe, l'accident annoncé entre Cossonay et Lausanne-Crissy a été dégagé. Des ralentissements persistent sur le contournement nord de Lausanne à partir de la Blecherette. Et puis dans la direction opposée, la circulation s'écoule difficilement entre l'échangeur de Villars-Sainte-Croix et le tunnel de Belmont. Et puis en raison, enfin, des retards d'une trentaine de minutes sont toujours d'actualité sur les tronçons qui mènent aux douanes du Col des Roches et de Bardonnay. L'infotrafic en temps réel, c'est sur notre site rts.ch/trafic. Bonne route à toutes et tous.

0: payer, Marine. On aurait dû bosser notre flûte à l'école, hein. Ça marche encore, la flûte.
1: C'est de la flûte de pan, ça?
0: Je sais pas, pas sûr. Non, je pense que c'est de la flûte, ça doit être du pipeau, un truc du genre.
1: C'est vous, le pipeau.
0: Très technique.
1: C'était Polo et Pan avec Arc-en-Ciel. Bon. On va jouer!
0: Et qu'est-ce qu'on offre?
1: Plein de choses. Dites-moi. Un mini barbecue portable, des entrées cinéma, une batterie portable, cafetière italienne, des casques audio, Bluetooth, des entrées pour des pièces de théâtre, des festivals, des radios DAB+. Vous trouverez votre bonheur.
0: 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Ça, c'est le premier step. 0840 543 210. 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
1: Et pendant que vous nous appelez, on écoute Lacna, c'est son tout nouveau single, ça s'appelle Fuck Mon Ex.

0: C'est parti.
1: Ils
0: nous
1: sont
0: allons
1: là.
0: Jouer.
1: Ils sont prêts. Ah. On accueille tout d'abord.
0: Suspense.
1: Lucas. Bonjour Lucas.
2: Bonjour.
1: Comment ça va aujourd'hui?
2: Ça va très bien, merci. Et vous?
1: Bah ça va très bien, merci.
0: Magnifique.
1: Beaucoup. D'où est-ce que vous nous appelez?
2: De Lausanne.
0: Ah bah, c'est pas loin.
1: Vous êtes proche de chez nous alors.
0: Ouais. Vous avez prévu de venir ce week-end, j'espère.
2: Oui, bien sûr.
1: Ne nous mentez pas, Lucas.
0: Ah, je viens de voir passer votre pif
1: pas.
0: devant la fenêtre des studios là. Pinocchio. Faites quoi dans la vie, Lucas?
2: Je suis charpentier.
0: Très bien.
1: Ah, mais alors il fait beau en ce moment.
0: Bah, il fait même un peu chaud, non?
1: Trop chaud peut-être.
2: Ouais, gentiment, mais on est habitué
1: ouais.
2: Déjà.
0: Face à vous, aujourd'hui nous partons du côté de Fribourg. Retrouvez, je crois que c'est Serge qui est en ligne. Bonsoir Serge.
3: Oui, bonsoir.
0: Alors Serge, c'est bon, il a tout gagné, hein. Fribourg-Gotteron, Fribourg Olympique.
3: Ouais, là c'est notre année, là, ouais.
0: Et par
3: ouais.
0: contre, le foot, c'est pas terrible, hein, Fribourg. Faire
3: bonne quelque soirée, chose. Au revoir.
1: Ah, il est susceptible, Serge. Faut faire très attention.
0: Bon, vous allez jouer. Vous faites quoi dans la vie, Serge?

0: Moi, je suis concierge.
1: Ah, ok. Très bien.
2: Serge et Lucas, je vais vous lire les paroles de 3 chansons. Uniquement en vous basant sur les paroles, vous devrez me dire qui chante cette chanson. Alors, petit indice, ils sont tous les 3 Canadiens.
1: Ok.
3: Oh, génial.
2: Ça réduit le champ des possibles.
1: Oh, génial. Bon, en cas de bonne réponse, comme d'habitude,
4: oui.
1: Le petit oui en cas de mauvaise. Le buzzer, mon cher Serge, mon cher Lucas, soyez forts, soyez braves. On y va avec le premier poème.
2: Alors tu vois comme tout se mêle, et du cœur à tes lèvres, je deviens un casse-tête. 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
1: Canadienne.
2: Et nous n'avons plus rien à risquer, à part nos vies qu'on laisse de côté.
1: Elle a le même nom de famille que moi.
2: Et il m'aime encore, et moi je t'aime un peu plus fort. 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
0: Cœur de pirate,
1: on
0: comme
1: l'a
0: des
1: fille.
0: Enfants.
1: Eh oui.
2: C'est juste. Qui a répondu?
1: C'était Lucas hein, qui a répondu.
0: Ouais, tout à fait, ouais.
2: Bon. Premier point
0: comme des enfants, je crois.
2: Pour Lucas.
1: Alors, est-ce que Serge est toujours en ligne? Une piqûre de guarana,
0: un petit café.
1: Un double expresso, tout va bien?
0: Compliqué. Ouais.
1: Le jeu a commencé, Serge, hein. On précise que le jeu a commencé depuis 2 minutes.
2: Attention, deuxième poème.
1: C'est parti.
2: Tant de fois j'ai tenté d'aller toucher les étoiles que souvent en tombant, je m'y suis fait mal.
1: Serge.
0: Garou.
2: Et alors attention, parce que la dernière, ça va aller très vite.
1: De Fribourg. Bon.
2: Est-ce que vous êtes prêts?
0: Oui.
1: On y va.
2: J'ai compris tous les mots. J'ai bien compris, merci. Raisonnable.
1: Céline Dion.
0: Céline Dion. Oh non, maman.
1: Non, c'est
2: mais
1: pas...
2: Si.
1: Ah oui, c'est... Ben oui, c'est Céline Dion.
4: Oui.
2: Bah oui!
1: Eh ben écoutez, c'est qui? C'est Serge qui a répondu en premier.
2: C'est Serge!
0: Moi j'ai dit mon prénom!
2: Serge,
0: ouais.
2: Il a dit son prénom, ah. Lucas il a dit Céline Dion, ouais. Donc il l'avait
0: j'aurais
2: aussi.
0: J'aurais dû dire mon prénom, ma faute. C'est une histoire d'équipe!
1: Ouais! Bon, bah écoutez mon cher Lucas, merci d'avoir joué avec nous, vous jouez quand vous voulez.
0: Ouais, avec plaisir, je me
1: et
0: réjouis
1: puis
0: de
1: vous
0: téléphoner.
1: On vous attend samedi et dimanche
0: Serge,
1: ici, comme prévu.
0: Merci Lucas, merci!
1: À bientôt Lucas! Bon, bah écoutez, Fribourg, victoire encore!
0: Ouais, mais pas au pote.
1: Ah, victoire toujours. Alors.
2: Serge, vous allez faire rouler la roulette à cadeaux. C'est très simple. Vous dites top quand vous voulez la démarrer et stop quand vous voulez l'arrêter.
0: Et stop.
1: C'est parti. Allez, pédalez un petit peu, mon Serge. Pédalez un petit peu. Vous avez mangé beaucoup de frites. Ouais. C'est parti.
2: Alors.
1: Alors, c'est pas le cure-dent.
2: C'est pas le cinéma.
1: C'est pas le. Ah. C'est pas la brosse à dents non plus.
2: C'est un casque audio Bluetooth.
0: Oh,
1: voilà. Bah, écoutez,
0: cool.
1: Très bien. Ça, vous pourrez nous écouter en rangeant, en faisant vos petites affaires de concierge.
0: Voilà, okay. Oui, mec.
1: Bon, Serge, je vous souhaite une très belle soirée, un bon week-end également.
0: Merci à vous aussi, merci
1: à bientôt.
0: Beaucoup.
2: Vous restez
1: Fribourg,
2: avec nous, on prend vos coordonnées.
0: Oui.
1: À bientôt.
0: D'accord, merci.
2: Bravo, Serge.
1: Ils sont trop forts, ces Fribourgeois. Moi, je vous dis, ils gagnent tout, ils raflent tout. Hein.
2: C'est leur année.
1: Je peux aller jouer au poker dans le canton de Fribourg, faire plumer. Je vais laisser ma chemise.
2: Voici Abba, voulez-vous?

0: c'était deux salles, deux ambiances, hein, avec Abba tout à l'heure, voulez-vous? Aha. Et puis là, à l'instant, c'est Anaïs Emva et Zélie avec Cool.
1: Et vous nous envoyez des messages audio, des photos, des messages sur le WhatsApp RTS Option Musique. Et alors là, on a André qui vient de nous dire qu'il se réjouit parce qu'il vient nous serrer la pince samedi.
0: Ouh, mais on se réjouit, André.
1: Ouais.
0: Tiens, on sera là entre 13h et 16h.
1: Parce qu'on se réjouit aussi de vous voir en vrai, en chair et en os.
0: Franchement, ça nous fait plaisir de vous voir.
1: Et pouvoir discuter de la vie, qu'est-ce que vous faites, qu'est-ce que vous faites de beau.
0: Se faire engueuler quand je prononce mal des chansons.
1: Puis se faire engueuler quand moi je prononce mal le nom des bleds pendant l'infotrafic.
0: Quand vous oubliez le S à Fribourg, hein. Peut-être des Fribourgeois qui vont venir.
1: Rossens.
0: C'est laquelle, Marine? Bah, franchement.
1: On a deux mots à lui dire.
0: Côté, voilà. Hein. Donc, avecvous.rts.ch pour avoir le programme. C'est samedi et dimanche. C'est gratuit, bien sûr. Il y a plein d'animations. Ils sont en train de préparer tout ça un peu dans la maison. Je peux vous dire qu'ils ont préparé l'équipe un programme d'enfer. Ça va être super chouette.
1: Ouais, ça bouge de tous
0: Bonne
1: les
0: sortie,
1: côtés.
0: En famille. Et c'est surtout gratuit et sans réservation. Hein. Voilà.
1: Donc ça vaut la peine. Et nous on sera là, donc venez dire bonjour.
0: Exact. Vos messages qui continuent d'arriver, 076 400 22 77. N'hésitez pas également à nous demander des chansons et nous dire pourquoi. C'est pas le tout de nous demander un titre.
1: Ouais, pourquoi est-ce que vous voulez l'entendre?
0: Pourquoi cette chanson?
1: Qui est-ce que ça vous rappelle? Qu'est-ce que ça vous rappelle? Pourquoi cette chanson est importante?
0: Pourtant que ce
1: pour
0: soit
1: vous
0: un bon souvenir, si c'est un mauvais.
1: Oui, c'est moins rigolo. Ça, c'est le tout nouvel album de Harry Styles, ancien membre de One Direction, qui a déjà cartonné avec son premier album solo. Et on écoute le single American Girls. Voici Harry Styles.

0: Un rythme qui ont marqué votre jeunesse ou votre adolescence, c'était les AA emmenés par Morten Harkett, à l'époque où ils se parlaient encore, parce qu'ils se font la gueule là, mais carrément, ils y vont à fond. C'était Take On Me, et puis juste avant, Ruisseau Cerise avec Été Vertigineux. On file sur la route.
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2: Des retards d'une demi-heure environ sont à prévoir sur l'axe Neuchâtel-Soleur entre Alfermé et Nidau en direction de Soleur. Dans les montagnes neuchâteloises entre le Cré du Locle et le Col des Roches en direction de Morteau. Et sur le contournement de Genève entre Mérin et Bardonnay en direction de la France. La circulation s'écoule aussi difficilement sur l'autoroute Yverdon-Genève sur plusieurs tronçons entre Cossonay et Rolles dans les deux sens, ainsi que sur le contournement de Lausanne entre l'échangeur de Villars-Sainte-Croix et le tunnel de Belmont en direction de Vevey. Pour consulter l'inforoute en tout temps et en temps réel, notre site rts.ch/trafic est à votre disposition.

0: Eh bien, Philippe Martin me disait qu'il avait entendu cette chanson dans un restaurant italien il y a peu et qu'il avait envie de la rejouer. C'était Diamante de Zucchero.
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2: Les infos, tout de suite, il est 18h.
3: Pierre-Étienne Joie.
4: Guerre au Moyen-Orient, les États-Unis et l'Iran sont parvenus à un accord sur un protocole d'entente de 60 jours. Il vise à la fois à prolonger leur actuel cessez-le-feu et à entamer des négociations sur le programme nucléaire iranien, selon deux responsables américains. Mais cet accord doit encore recevoir l'aval définitif du président américain Donald Trump. À Genève, une partie du personnel de l'office médico-pédagogique s'est mise en grève pour dénoncer la dégradation de ses conditions de travail. La mobilisation s'est poursuivie par une manifestation qui a rassemblé plus de 200 personnes au centre-ville. Et alors que l'enseignement précoce du français à l'école primaire fait débat outre-Sarine, les deux Bâles et Soleure ont sondé leur corps enseignant. Sauf à Malville, la préférence va au report du français de la troisième primaire à la cinquième primaire ou au secondaire. Dans le canton de Soleure, 51% des enseignants de langue étrangère et directeurs d'école interrogés veulent repousser l'apprentissage de la langue de Molière selon une étude. Le canton de Neuchâtel met en consultation le nouveau plan directeur cantonal de mobilité cyclable d'ici à 2042. 80 km de pistes cyclables et 49 km de bandes cyclables complémentaires seront créés. Entre 2016 et 2025, ce sont 39 km d'aménagement cyclable supplémentaire qui se sont ajoutés aux 52 km existants avant l'entrée en vigueur du premier plan. Galenica sur des rails financiers. Le principal distributeur de médicaments en Suisse a engrangé sur les 4 premiers mois de l'année un chiffre d'affaires de 1 milliard 400 millions de francs, en hausse de 7,3% sur un an. L'évolution s'inscrit au sommet du couloir des ambitions de l'entreprise bernoise pour l'année en cours, comme de celui des projections des analystes. Il y a des victimes. Un incendie au Kenya s'est déclaré la nuit passée dans un dortoir d'une école de filles située dans une ville de la vallée du Rift, faisant 16 morts parmi les élèves. 79 autres élèves ont été blessés. Le Portugal a établi un nouveau record de chaleur pour un mois de mai avec une température maximale de 40,3 degrés enregistrée à Mora dans le centre du pays, a annoncé l'agence météo nationale en précisant que le précédent record de 40 degrés remontait à mai 2001. Le pays ibérique est lui aussi frappé par une vague de chaleur précoce qui touche une large partie de l'Europe où des températures anormalement élevées sont observées depuis le début de la semaine. Hockey sur glace, à Zurich, le quart de finale du Mondial 2026 entre la Suisse et la Suède, c'est ce soir. La Suède demeure un immense défi pour la Suisse. Depuis 2008, les Helvètes ne comptent que 2 victoires face aux Scandinaves au championnat du monde. Suisse-Suède, coup d'envoi 20h20, à suivre en images sur RTS2 dès 20h05. En ce moment, le Canada affronte la Suède, les Canadiens mènent 2-0 et les Finlandais 3-1 face à la Tchéquie. La consommation de cannabis entraînerait une augmentation de la testostérone, selon une étude de chercheurs de l'Université de Genève. Ce constat repose sur les analyses sanguines réalisées sur 94 conscrits suisses. Parmi ces jeunes hommes, âgés de 18 à 23 ans, 47 étaient des consommateurs avérés de cannabis. La source de cette augmentation de testostérone se situe spécifiquement au niveau des testicules. Et on passe à la canicule. Ce soir et cette nuit, un foyer orageux s'amorce dans les Alpes valaisannes. Sinon, un temps sec, un ciel généralement dégagé. Demain, vendredi, ensoleillé encore. À l'aube, 13 à 18 degrés, puis jusqu'à 32 degrés. Samedi, idem. Dimanche, un peu plus changeant.
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0: Et oui, dernière heure de Tandem. On retourne sur l'album We Can't Dance 1991. Voici Genesis. Porté bien évidemment par Phil Collins, Jesus, He Knows Me. Alors cette chanson, c'est une satire des télé-évangélistes comme Jim Baker à l'époque, racontée ici par Genesis.

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1: Sous un soleil de plomb. Et vous avez vu la météo la semaine prochaine?
2: Ils annoncent pareil, non?
1: C'est la catastrophe. La flotte tous les jours.
2: Non, c'est pas vrai.
1: Oui, j'espère qu'ils se trompent. Hein. J'espère qu'ils se trompent, mes amis. Profitez bien de prendre le soleil cette semaine parce que pas pouvoir bronzer la semaine prochaine. Et puis, si vous voulez un petit peu de fraîcheur ce week-end où il fera très chaud, il faut venir nous rejoindre ici. Puisque là, on est bien au frais. D'ailleurs, vous avez même trop froid, vous m'avez dit.
2: Moi, j'ai froid.
1: Mais il n'y a pas de clim.
2: Mais j'ai pas pris de veste parce que j'avais tellement chaud dehors.
1: De toute façon, Marine Kaltenbacher, vous la reconnaîtrez facilement. C'est celle qui, le 1er juin, a une doudoune sur les épaules dans l'open space.
2: Je suis un peu frileuse, mais là, je trouve il fait quand même pas chaud chaud. Hein.
1: Ben, je vois ça.
2: On est d'accord.
1: Fait que je vais vous chercher un petit petite doudoune.
2: Petite anorak.
1: Petite doudoune RTS Sport.
2: Oui.
1: Celle qu'ils ont pour le ski, ça vous dira
2: ça? Ah, mais ça, ça me ferait du bien. Ben,
1: je vais chercher tout ça. Vos messages, 076 422 77, toujours et encore.
2: Et puis une nouveauté, dans quelques instants, ce sera Marie J avec son tout nouveau single Nul.
1: Bah dis donc, elle est pas du tout d'ailleurs.
2: Non, elle enchaîne.
1: J'adore cette chanteuse et je trouve qu'elle a un talent de dingue. Juste avant Tess Giordano, c'est notre radar pour quelques jours encore du mois de mai. Du mois de mai, exactement. Et puis là, bah, c'est de Palmas qu'on écoute.
2: Avec personne.

0: talent. 17 ans, toute jeune et une carrière toute tracée pour Tess Giordano qu'on vient d'écouter avec See Through. C'est notre radar pour une des toutes dernières fois du mois de mai. Il y en a un nouveau qui arrive dans quelques jours.
1: Et une autre artiste RTS Option Musique Radar, c'était Marie G qu'on diffusait avec ce titre.
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1: Le fameux « Je veux mes frites » de Philippe Martin.
0: Ça fait longtemps.
1: Alors, Marie G, elle a été artiste radar, mais elle a aussi été la grande gagnante des Tataki Music Awards en 2024. Elle est passée par la Gustave Academy, les projets Proxima, et elle a présenté son tout premier EP qui s'appelle « Trottinette ». Elle est en préparation du prochain. Et on a déjà découvert un extrait de ce nouvel EP qui était « Boum Boum Barbie ».
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1: Marie J, elle voit la musique comme un chouette moyen de raconter des histoires aux gens. Alors elle a vécu à Londres, mais elle n'a jamais abandonné sa langue maternelle dans ses chansons. Marie J vient de sortir un tout nouveau single qui s'appelle Nul, et cette chanson ne l'est pas. La voici, c'est notre nouveauté du jour, Marie J.

0: Clara Luciani juste avant, et là c'était London Grammar avec How Does It Feel.
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2: Rapide coup d'œil sur le trafic et sur l'autoroute Genève-Lausanne. L'incendie d'un véhicule provoque un bouchon entre Aubonne et Morges-Ouest en direction de Lausanne. Soyez prudents en arrivant dans le secteur, bien sûr. L'infotrafic en temps réel, c'est sur notre site rts.ch/trafic. Bonne route à toutes et tous et soyez prudents et prudentes. Bon, on a eu plein de messages, j'ai toujours pas trouvé ce titre de Zazie. On nous demande un Mylène Farmer qui est pas encore sorti non plus.
0: Oui, Mylène Farmer, ça sort demain, peut-être qu'on vous le diffusera à 18h30.
2: Comment il s'appelle ce titre ?
0: C'est à qui le tour ?

0: j'ai pas trouvé la chanson de Mylène Farmer. Il y a des teasers de partout. Il y a des bouts d'elle qui annoncent sa chanson, mais il y a pas un pet chanson de Mylène Farmer que je peux vous passer.
1: C'est bien dommage. On l'écoutera peut-être demain.
0: Mais
1: si on l'a.
0: Oui. Par contre, ça, on l'a.
1: Renaud, Mistral gagnant, c'est pour Omar.

0: des familles du jeudi soir. C'était Dalida et Bon Entendeur avec Mourir sur scène. Qu'est-ce qui vous fait rire?
1: Remix des familles.
0: Ah oui, écoutez.
1: On Philippe parle Martin comme qui vient de Villeneuve.
0: Et qui pas de Villeneuve, très cher. Je viens pas de Villeneuve.
1: C'est vous êtes d'où originaire? Montais, hein?
0: Montais, en Valais.
1: Ah oui, c'est juste.
0: Donc c'est ce qu'on dit des Montaisans. Souvent, on dit que c'est pas des vrais Valaisans. C'est du Noël, ouais. C'est pas des vrais Valaisans. C'est des Vaudois exilés. Bon, ceci étant dit, arrêtons de parler de nous. Qu'est-ce qu'on avait à dire, dites donc?
1: On a Milly qui nous a écrit. Bonsoir Marine, bonsoir Philippe. Je me réjouis de la semaine prochaine avec la pluie. Je ne tiens plus du tout le chaud.
0: Mais vous plaisantez.
1: Mais je vis avec une minette qui dort en plein soleil et fait des sauts dignes de Duplantis lorsqu'elle a une goutte d'eau sur sa fourrure. Tout bon à vous.
0: Non, vous n'allez pas vous réjouir de la pluie quand même.
1: Bah, alors peut-être que les gens qui supportent mal les fortes chaleurs, ce serait juste qu'ils fassent un peu plus
0: alors,
1: frais.
0: Je comprends. Mais il y a des trucs. Le truc du linge, qu'est-ce que vous faites vous? Moi j'ai acheté des trucs pour mon chat. C'est une sorte de gel, de couverture avec du gel. Il est tout le temps au frais le chatoul.
1: Mais c'est-à-dire il peut se coucher dessus?
0: Ouais.
1: Ah joli.
0: C'est pas mal. Coussin fraîcheur.
1: Comment il s'appelle déjà votre chat?
0: Archibald.
1: Ouais.
0: C'est bien parce qu'on a raconté notre vie à toute la Suisse romande comme ça. Bon, allons-y. Est-ce que vous avez vu le film Full Monty? Non.
1: Non, je l'ai pas vu.
0: C'est bien dommage, il est absolument génial.
1: Mais j'ai vu cette scène.
0: Ouais, ben ça c'est la BO de Full Monty justement.
1: De la Summer.
0: C'est la chanson qui passe en fait sur le haut-parleur de l'office du chômage et ils ont un petit déhanché sur le.
1: C'est Hot Stuff, déhanchez-vous messieurs, dames, c'est jeudi.

0: C'était Pharao, un de nos anciens radars, avec Cash, pas de parenté avec Ramsès II, hein.
1: Non, elle est valaisanne, sa maman est suisse, son papa est égyptien, et puis Pharao, on l'écoutait voilà. Avec Cash.
0: 18h45, on va se quitter dans une quinzaine de minutes, non sans vous dire qu'on sera là demain et qu'on joue les prolongations cette semaine, puisqu'on sera là également samedi, qu'une bonne partie de l'équipe, il y a Fayrouz Kairi qui sera là aussi.
1: Marie Crevoisier.
0: Ouais, donc vous pouvez venir nous trouver samedi, ça nous fera plaisir.
1: Et dimanche, ce sera aussi les portes ouvertes, donc exactement. Vous passez le week-end avec nous.
0: Ça répète, il y aura des showcases aussi sympathiques que vous pourrez vivre ici, il y aura des petits moments de direct, des enregistrements de podcasts, bref, un très joli programme, des ateliers, il y a Sirou également de 52 minutes,
1: qui
0: a tout un dispositif, tout ça vous le retrouvez sur avecvous.rts.ch. Et on vous attend bien sûr nombreuses et nombreux samedi et dimanche entre deux plongeons peut-être.
1: Bah oui, parce qu'il va faire beau.
0: Puis on est pas loin du lac.
1: Et on est vraiment pas loin du lac, on est juste à côté, donc vous pouvez faire tous les deux. Voici America. A horse with no name, ça me rappelle toujours Friends.
0: Il a pas de prénom.
1: Quand Joey il arrive à Las Vegas et que le tournage est annulé.
0: Ah ben voilà.

0: Le 9 janvier cette année est sorti le 14e album d'Indochine, Babel Babel. On en écoutait un extrait, Sana sur la croix.
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2: Un coup d'œil sur le trafic pour ce début de soirée avec la plus grande prudence recommandée sur l'axe Lausanne-Martigny. Des objets ont été perdus entre Vevey et Montreux en direction du Valais. Sur l'autoroute Genève-Lausanne, c'est un important bouchon qui s'étend désormais entre Aubonne et Morges-Ouest. En direction de Lausanne, suite à l'incendie signalé tout à l'heure d'un véhicule, le temps de parcours est rallongé d'une trentaine de minutes environ dans ce secteur. Puis en sens inverse, les automobilistes roulent au pas entre l'échangeur d'Écublens et Morges-Ouest. Et puis une info pratique pour annoncer des travaux cette nuit de 22h à 5h. L'axe de Delémont-Bienne sera fermé dans les deux sens entre Cours et Levresse. En raison de travaux, la circulation ça sera déviée par la route cantonale. 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
0: Et c'est déjà la fin de notre aventure tandem, mais on se retrouve demain, 16h-19h. Ah. Et puis la suite de la soirée, c'est avec Joe Herba et sa salade de fruits, et puis Pascal Chouet, le bar de l'hôtel.
2: Incroyable quand même. Demain matin, cette même place, vissée sur son siège. Alors il y en a deux, il y a Cassien Bray qui se lève aux aurores. C'est le bon filon ça, parce qu'il fait pas trop chaud à 5h du mat.
0: Mm-hmm. Hein. Encore un petit matin avec Cassien Bray.
2: Et puis 7h-10h, ça sera Marie Crevoisier pour un nouvel épisode d'Encore un matin tout court. Voilà.
0: C'est ce qui vous attend sur RTS Option Musique. Et là, tout de suite, dans l'immédiat, c'est Lionel Richie.
2: Un petit Let the music play on. C'est ça, hein?
0: All night long.
2: Yes. Bonne soirée.
0: Bonne soirée à tous. À demain.

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1: Très belle soirée à toutes et tous. Les infos tout de suite, 19h.
2: Ce n'est pas de loin la fin de la guerre, mais il faut quand même relever qu'en cette fin d'après-midi, les États-Unis et l'Iran sont parvenus à un accord pour prolonger de 60 jours leur cessez-le-feu. Selon le site Axios, d'où provient l'information, cet accord vise également à entamer des négociations sur le programme nucléaire iranien, mais ce volet doit encore recevoir l'aval de Donald Trump. L'Union européenne confirme aujourd'hui avoir pris des sanctions à l'encontre des colons extrémistes israéliens, coupables, selon Bruxelles, de violences contre les Palestiniens en Cisjordanie. En fait, ce sont 4 entités et 3 individus qui ont été sanctionnés. On leur reproche des abus sérieux et systématiques, dit-on à Bruxelles, contre ces Palestiniens. Parmi les institutions israéliennes, on compte l'organisation Nachallah, Regavin et l'ONG Hachomer. Leurs dirigeants sont également sanctionnés. Nouvelle épidémie d'Ebola en Afrique centrale suite. L'Agence sanitaire de l'Union africaine promet un vaccin contre la souche Boudi-Boujo encore cette année. Cette nouvelle épidémie de fièvre hémorragique sévit actuellement en République démocratique du Congo et en Ouganda maintenant. En l'absence de vaccins et de traitements contre cette souche du Boudi-Boujo, du virus donc, les mesures reposent essentiellement pour l'instant sur le strict respect des mesures barrières et sur la détection rapide des cas. L'agresseur au couteau qui a attaqué et blessé 3 passants ce matin à la gare de Winterthur est bien lié aux milieux islamistes. Ce Suisseau-Turc est bien connu des services de police. Il y a une dizaine d'années, il figurait déjà parmi les personnes mises en cause dans le cadre de l'enquête sur la mosquée Al-Nour à Winterthur. Et aujourd'hui, le directeur de la sécurité du canton de Zurich a insisté. Il s'agit clairement d'un acte terroriste. Âgé de 31 ans, l'homme souffre de troubles psychiques et sortait d'un établissement psychiatrique. Juste avant les faits, donc. Un an après la destruction de Blatten, une cérémonie commémorative a eu lieu cet après-midi dans la commune Auvelezanne. Près de 500 invités y ont participé, dont la conseillère fédérale Karine Keller-Souter, ainsi que des habitants du village sinistré. Avant la cérémonie, les membres du conseil d'État valaisan ont dit leur émotion de se trouver à Blatten une année après un événement que, ont-ils dit, personne n'oubliera jamais. Du tennis avec un coup de théâtre aujourd'hui, Roland Garros, très affecté physiquement, le numéro 1 mondial et grandissime favori pourtant, Yannick Sinner, s'est fait renverser au deuxième tour par l'Argentin Juan Manuel Cerundolo, 56e joueur mondial. Un match qu'il a remporté en 5-7, à savoir 3-6, 2-6, 7-5, 6-1 et 6-1. Déception également chez les Suissesses, il n'y aura pas une 4e Suissesse en 16e de finale, car malgré une bravoure certaine, Suzanne Bandecchi, 215e joueuse mondiale, n'a pas rejoint Belinda Bencic, Victoria Golubic et Gilles Teichmann. La Tessinoise s'est inclinée en 2-7, 7-5, 7-6 face à Daria Kasatkina, 53e joueuse mondiale. Et puis la météo, ce soir et cette nuit, un foyer orageux va s'amorcer dans les Alpes valaisannes, sinon le temps sera sec et le ciel généralement dégagé. Demain vendredi sera encore ensoleillé et chaud, et samedi ce sera la même chose.
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0: Le naturisme.
1: Comment peut-on définir le nudisme ?
2: Mon cher monsieur, d'abord, vous parlez de nudisme. Je crois que la première chose à faire est de rectifier le tir, si j'ose dire. Il s'agit de naturisme, selon notre conception.
1: Et quelle est la différence entre nudisme et naturisme ?
2: Eh bien, on a beaucoup parlé de nudistes à l'occasion de scandales qui ont été révélés par la presse et grossis à plaisir par la presse. Il s'agit de personnes qui vont se déshabiller dans des lieux publics pour faire peut-être de l'exhibitionnisme et en contrepartie le voyeurisme. Tandis que les naturistes entendent par une vie conforme aux besoins profonds de l'être humain développer une hygiène naturelle, rationnelle, tant physique, alimentaire que mentale.
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0: Le naturisme.
1: C'est donc simplement pour essayer d'être en meilleure santé, alors?
2: Oui, d'être en meilleure santé d'une part, mais aussi des problèmes d'ordre moraux se posent parce que il y a une espèce de divorce de plus en plus grave entre la vie que l'on mène et la vie familiale normale. Et c'est cela qui nous amène au naturisme, c'est-à-dire que d'une part, il y a des règles telles que l'abstention de viande, si l'on veut pousser au plus loin, l'abstention de fumée, l'abstention d'alcool. Ça s'applique aux personnes les plus strictes du naturisme. Et surtout la pratique de la nudité. Entendons-nous bien, la nudité doit se pratiquer, d'après nos règles, dans des lieux appropriés, en commun, et non pas comme on le croit parfois, en petits groupes, à l'intérieur d'un appartement. Ça, c'est une toute autre question. Le naturisme appelle une vie saine et précisément sur des bases de communauté.
0: Des années 60

0: Aquarius.
1: Bonjour et bienvenue dans des salades et des fruits. Nos deux candidats aujourd'hui ont la soixantaine.
2: Le naturisme.
3: Et les gens comme vous qui habitez le pays, il y a combien de personnes qui habitent le pays, l'île du Levant, à longueur d'année, à peu près?
4: Des Levantins qui habitent l'hiver ici. Oui. Ben, nous sommes dans les 110-120 l'hiver.
3: 110. Et en été, il y en a plusieurs milliers, bien sûr.
4: Ah, en été, alors, heureusement, autrement.
3: Et toute la population est habituée aux naturistes, ça vous fait plus rien au fond
4: aussi bien. Absolument rien de tout. Oui. Absolument rien de tout. On n'y fait pas attention. Bon. C'est vrai, c'est l'habitude, hein. On n'y fait pas attention. Et puis comme ceux qui viennent, vous savez, parce que comme ça, le premier jour ils regardent ma poêle, c'est comme nous, ça passe comme.
3: C'est comme des personnes qui sont habillées, quoi.
4: Voilà. Hein? Au contraire, on aime mieux voir les gens bien habillés que les gens tout nus.

0: Le naturisme.
1: Il y a les naturistes qui sont déjà très peu vêtus et qui viennent passer quelques jours de détente. Et il y a les touristes qui repartiront ce soir, qui arrivent en curieux et dont les puissantes jumelles attestent qu'ils ont bien l'intention de ne rien perdre du spectacle.

0: 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Il est 20h.
1: Et c'est Philippe Danzer qui vous parle. Les États-Unis et l'Iran ont établi en fin d'après-midi un cadre d'accord en vue de mettre fin à la guerre au Moyen-Orient qui est entrée dans son 4e mois. Un seul bémol, toutefois, selon des sources américaines, pour l'instant, ce projet d'accord n'a pas encore été validé par Donald Trump. C'est ce qu'ont indiqué à l'AFP des sources américaines. Et sur l'autre front du conflit, au Liban, et malgré un cessez-le-feu théoriquement en vigueur, Israël a étendu sa zone de combat. L'armée israélienne a également poursuivi ses frappes meurtrières, alors que justement, la fin des hostilités contre le Hezbollah est une exigence de Téhéran pour parvenir à un accord. La Russie n'aura aucun mot à dire quant à l'identité de la personnalité qui sera désignée pour représenter l'Union européenne en cas d'éventuelles négociations concernant l'Ukraine. C'est ce qu'ont déclaré aujourd'hui les ministres européens des Affaires étrangères. De son côté, la chef de la diplomatie du bloc européen, à savoir Kaja Kallas, a prévenu. Pour l'instant, Moscou n'a pas montré de réel intérêt pour la paix. Ça y est, mis à part quelques ultimes finitions intérieures, les travaux de modernisation du Montreux Music and Convention Center sont officiellement terminés. Des travaux qui auront coûté 94 millions de francs, mais qu'à cela ne tienne, le complexe est désormais prêt à accueillir la 60e édition du Montreux Jazz Festival. Ce sera dès le 3 juillet. Mondial de hockey sur glace en Suisse, la Finlande et le Canada se retrouvent dans le dernier carré de la compétition. Les Nordiques ont battu les Tchèques 4-1, alors que les Canadiens ont vaincu les Américains 4-0. Et puis, dès 20h20, la Suisse affronte la Suède en quart de finale. La Suède qui demeure un immense défi pour les Helvètes, puisque depuis 2008, ils ne comptent que 2 victoires face aux Scandinaves au championnat du monde. Suisse-Suède, c'est donc un coup d'envoi à 20h20, à suivre en images sur RTS2, ainsi que sur l'application Play RTS et bien entendu dans nos rendez-vous d'information de la soirée. Cyclisme, c'est Paul Magnier qui a décroché sa 3e victoire d'étape aujourd'hui dans cette 109e édition du Tour d'Italie. Le sprinter français a même repris le maillot cyclamen avec autorité en franchissant la ligne d'arrivée à Pieve di Soligno. Et avec ce nouveau succès, Magnier prend une grosse option pour gagner le classement au point. Ce sera dimanche à Rome. Rome où il sera également favori de l'ultime sprint devant le Colisée pour égaler les 4 victoires d'Arnaud Démare, c'était dans le Giro de 2020. 2 mots sur la météo ce soir et cette nuit. Un foyer orageux va éclater dans les Alpes valaisannes. Ailleurs, le temps sera sec. Demain, vendredi, sera encore ensoleillé. Samedi, nous aurons le même type de temps. Et dimanche, par contre, ça va se gâter. En tout cas, au niveau des précipitations.
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2: Dernier rendez-vous de la semaine au bar de l'hôtel. Nous sommes ouverts du lundi au jeudi de 20h à 21h. Et bien sûr, en tout temps sur l'application Play RTS. Soyez les bienvenus.

Le révérend Al Green de passage avec What Is This Feeling et Michael Bublé qui fait souffler un vent d'été sur le bar de l'hôtel Summerwind.

Arlo Parks est venu avec son ami à quatre pattes, Black Dog. Grammy Award de la meilleure interprétation jazz en 1982, Grover Washington Jr. avec le titre qui a donné son nom à l'album, Wine Light.

toujours un plaisir d'accueillir Norah Jones ici avec Come Away With Me. Et Samara Joy est venue s'attarder un moment au bar de l'hôtel Linger A While.

Samba do Aviao pour notre indispensable parenthèse brésilienne avec Miúcha et Antonio Carlos Jobim et Marilyn Monroe en croqueuse de diamants. 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
1: Alani, désormais fidèle du bar de l'hôtel avec Something You Said, et finally J.J. Johnson est venu lui aussi avec une chanson qui a également inspiré un certain Serge Gainsbourg.

Pookie, le titre fantasmagorique de Dusty Springfield avant le No One Knows d'Inara George. Voici Flo Lynn, passée en voisine.

Elle n'habite pas très loin d'ici, elles sont donc passées ce soir au bar de l'hôtel. Floline pour Make the Time et Alice Auclair avec Stuck. Avant la fermeture, nous recevrons encore des voisins. Ella Ronan pour Truth et Mélodie Symphonie avec Jones pour Hold On. Pas de bar de l'hôtel demain, vous avez rendez-vous avec La Fièvre et avec Joe Herba. À lundi donc, 20h, au bar de l'hôtel.

0: 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Il est 21h.
1: Philippe Nanzer.
2: Et pour commencer ce bulletin d'information de 21h, eh bien sachez que nous sommes absolument désolés pour la non-diffusion du programme de RTS, la première. Ce désagrément est totalement indépendant de notre volonté, mais sachez que nos techniciens travaillent d'arrache-pied à la résolution de ce problème. Du hockey sur glace maintenant, avec la Suisse qui affronte depuis 20h20 la Suède dans le cadre d'un des quarts de finale du mondial de hockey qui se déroule actuellement en Suisse. Alain Thévaux, vous êtes sur place, on le savait, ça ne sera pas facile de marquer des buts pour les Suisses parce que les Suédois sont des redoutables et après 40 minutes de jeu, on le constate amèrement, les Helvètes sont menés.
3: Alors la Suisse était effectivement menée 1-0, a pu égaliser et ce but tombe à point nommé. Romagnosi après 13 minutes, un partout. Carlson s'était fait l'auteur du 1-0 pour la Suède. C'est vrai que la Suède c'est un peu la bête noire de l'équipe nationale qui concède de nombreuses défaites, notamment lors des matchs couperets à élimination en direct. Et il y a eu d'emblée une pénalité, 5 minutes plus match à l'encontre de Kukan, la Suède qui a donc a pu ouvrir le score, on l'a dit, par Carlson. Mais surtout, la Suisse domine quand même, 13 à 7 en ce qui concerne les tirs cadrés, alors que la Suède a bénéficié d'un jeu de puissance durant 5 minutes. À noter qu'un but a été refusé aux Suédois. Il y a eu Sundqvist qui a notamment marqué du patin, qui a fait le geste, donc la décision était justifiée. Le score, un partout, il reste un peu plus d'une minute trente dans cette première période.
2: Ah, ben c'est une bonne nouvelle. Moi, j'en étais resté au 1-0 pour les Suédois. Merci Alain, on se retrouve dans une heure. Les États-Unis et l'Iran ont établi en fin d'après-midi un cadre d'accord en vue de mettre fin à la guerre au Moyen-Orient, une guerre qui est entrée dans son quatrième mois. Un seul bémol toutefois, selon des sources américaines, pour l'instant ce projet d'accord n'a pas encore été validé par Donald Trump. Sur l'autre front du conflit, au Liban, et malgré un cessez-le-feu théoriquement en vigueur, Israël a étendu sa zone de combat et poursuivi ses frappes meurtrières aujourd'hui. L'agresseur au couteau qui a attaqué et blessé 3 passants ce matin à la gare de Winterthur est lié aux milieux islamistes et connu des services de police. Il y a une dizaine d'années, en effet, ce Suisseau-Turc figurait déjà parmi les personnes mises en cause dans le cadre de l'enquête sur la mosquée An-Nour à Winterthur. Aujourd'hui, le directeur de la sécurité du canton de Zurich a insisté, il s'agit clairement d'un acte terroriste. Âgé de 31 ans, l'homme souffre de troubles psychiques et sortait d'un établissement psychiatrique. La météo, demain vendredi, sera ensoleillée. Il fera jusqu'à 30 degrés sur le plateau, 32 en Valais. Samedi, nous aurons le même type de temps. Dimanche, par contre, ça va changer. Le ciel sera mitigé dès l'après-midi avec des averses ou des orages fréquents et des rafales de vent.
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0: 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Il est 22h. Philippe Nanzer.
1: Et du hockey sur glace pour commencer ce flash info de 22h, car dans le cadre de son championnat du monde à domicile, la Suisse affronte en ce moment la Suède en quart de finale. Anna Thévo, vous suivez ce match. Match très serré, car au début l'équipe nationale était même menée au score et maintenant l'équipe nationale mène désormais 3-1. En tout cas, selon mon dernier pointage.
2: Exactement Philippe, 3-1, le deuxième tiers se termine à l'instant, un peu dans la confusion, il y a de la frustration chez les Suédois, la Suisse encore durant 46 secondes en désavantage numérique, mais une équipe de Suisse qui a totalement inversé la tendance, il y a eu seuls 3 tirs pour les Suédois en deuxième période, et surtout la Suisse qui on le rappelle avait pu égaliser un partout par Roman Josi, peu après la mi-match, a pris les devants grâce à une réussite de Dennis Malgin, lancé en profondeur par Josi et Moser, un tir dans le bas du filet et l'équipe nationale a encore pu marquer le 3-1, une réussite de Turkauf, un but en supériorité numérique et surtout Ishii qui a vraiment servi un caviar à Turkauf, l'attaquant de Lugano, et l'équipe nationale mène donc 3-1 face à la Suède. Encore 20 minutes à tenir pour décrocher la qualification pour les demi-finales.
1: Merci à la TV. Vous étiez en direct de Zurich et on vous retrouve à 23h pour un nouveau pointage. Je vous rappelle que ce match est également à suivre en images sur RTS2. 14 morts, c'est le bilan des frappes opérées aujourd'hui sur le sud du Liban et tout près de Beyrouth par l'armée israélienne. Dans cette même zone du sud du Liban, les forces israéliennes ont également étendu leur zone de combat contre le Hezbollah, et ce malgré le cessez-le-feu théoriquement en vigueur depuis le 17 avril. Benjamin Netanyahou, lui, déclare avoir ordonné à l'armée israélienne aujourd'hui de prendre le contrôle d'une zone encore plus grande de la bande de Gaza. Il faut dire que Israël contrôle actuellement environ 64% de cette bande de Gaza. Le premier ministre israélien veut la porter à 70%, une extension qui aura évidemment pour effet de confiner les Gazaouis à un fragment de territoire encore plus réduit. Washington, de son côté, dit vouloir empêcher les compagnies aériennes iraniennes de fonctionner. L'annonce a été faite en début de soirée par Scott Bessent, le secrétaire américain au Trésor. Selon ses dires, Washington veut couper l'accès des deux compagnies aériennes iraniennes aux sites d'atterrissage, aux aéroports, au ravitaillement en carburant et à la vente de billets. Mais la météo, ce soir et cette nuit, un foyer orageux va s'amorcer dans les Alpes valaisannes, sinon le temps sera sec et le ciel généralement dégagé. Demain vendredi sera encore ensoleillé avec des températures qui grimperont jusqu'à 30 degrés au meilleur de l'après-midi, en tout cas sur le plateau, jusqu'à 32 degrés en Valais. Samedi, nous aurons le même type de temps. Dimanche, par contre, le ciel sera changeant dès l'après-midi avec des averses, voire des orages fréquents et des rafales de vent.
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3: Bonsoir à toutes, bonsoir à tous. Bienvenue dans ce rendez-vous du rock sur RTS Option Musique. Tous les jeudis soirs de 22h à minuit. Et ce soir, j'ai beaucoup de choses à vous dire dans cette émission. Cette émission 0% intelligence artificielle, 100% passion musicale. Et nous entendrons d'ailleurs des passionnés. Parce que la semaine prochaine, il y aura deux événements qui vont se dérouler pas très loin l'un de l'autre. Un dans la région de Lausanne, l'autre à Montreux. Deux événements musicaux qui vont vous plaire si vous aimez le classic rock, si vous aimez le blues, si vous aimez la musique que je vous propose dans cette émission. Vous allez adorer ces deux rendez-vous. On en reparlera un peu plus tard. Je voudrais commencer aujourd'hui avec le nouvel album de Paul McCartney qui sort demain et qui s'appelle The Boys of Dungeon Lane. C'est le 19e album solo de Paul McCartney déjà et je vous propose de commencer cette émission non pas avec une chanson de cet album, parce que oui, nous avons déjà des chansons de cet album, mais on va en mettre deux, d'accord ? On va en mettre deux. La première, c'est Paul McCartney tout seul. La chanson s'appelle Days We Left Behind.

Ce morceau s'intitule Days We Left Behind, c'est Paul McCartney. C'est un extrait de l'album qui sort demain. Nous vous proposons déjà des extraits ce soir sur RTS Option Musique dans My Generation. Alors je vous en propose un deuxième. Et puis le deuxième, il est très important parce que Paul McCartney n'est pas tout seul. Non, il y a Ringo Starr avec lui. Ça veut dire qu'en fait, ce sont les deux survivants des Beatles qui sont ensemble sur cette chanson-là. Ça s'appelle Home to Us. Voici le deuxième extrait de l'album de Paul McCartney qui sort demain.

Home to Us, Paul McCartney et Ringo Starr dans cette chanson-là, la moitié des Beatles, les survivants des Beatles. Sur le nouvel album de Paul McCartney qui sortira demain, il y a 14 chansons au total. Des chansons relativement courtes comme à l'époque des Beatles, des chansons de 2 minutes, 2 minutes 30. Et puis d'autres un peu plus longues, mais enfin ça va pas très loin, hein. Ça dépasse pas les 4 minutes 40 en ce qui concerne les chansons sur cet album. Mais on va se régaler en écoutant ce disque qui va s'appeler The Boys of Dungeon. Dungeon Lane, c'est le nom d'un chemin, Dungeon Lane, c'est le nom d'un chemin qu'empruntait Paul McCartney dans son quartier lorsqu'il était enfant, et il s'en souvient et il place ça dans cette chanson. Paul McCartney, 83 ans, de retour avec un 19e album demain.

Les Pirates du Mississippi, un groupe américain qui mélange le rock, la country music et aussi les bonnes références, puisqu'ils reprennent ici une vieille chanson qui s'appelle The Wild Side of Life. On reste aux États-Unis avec l'actualité musicale, qui n'est pas forcément gaie d'ailleurs, autour de Bruce Springsteen. Il a été menacé, Springsteen. C'est vrai qu'il est très virulent dans ses concerts, dans les médias, très virulent contre le président américain, contre l'administration de Washington. Et il donnait hier soir d'ailleurs un concert à Washington. Ça devait être le tout dernier de la tournée, et puis il y en a un autre qui a été rajouté pour samedi soir dans un endroit qui sera assez symbolique aussi, puisque ça sera Philadelphie. Oui, Bruce Springsteen va chanter à Philadelphie pour terminer sa tournée américaine, tournée de contestation, tournée très engagée. Il va terminer ça samedi soir. Et bien évidemment, il fera hurler la foule de joie lorsqu'il interprétera cette chanson-là.

0: Streets of Philadelphia, l'immense succès de Bruce Springsteen. Cette chanson date de 1993. Nous allons parler dans quelques instants avec Thomas Lécuyer. Thomas Lécuyer est le programmateur, l'organisateur d'un festival qui se trouve à Crissier, près de Lausanne. Et ce festival s'appelle le Blues Rolls Festival. Il aura lieu la semaine prochaine, le vendredi 5 et le samedi 6 juin. On va parler avec lui de ce festival qui est assez particulier, qui propose des artistes à découvrir vraiment sur cette scène. Vous allez sans doute avoir envie d'aller faire un tour dans ce festival en entendant notre conversation avec Thomas Lécuyer juste après cette chanson.
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0: Avec Give Me All Your Loving, l'un des plus grands succès de ZZ Top au début des années 80. Nous allons parler de blues. Bah, ZZ Top, eux, ils adorent le blues, ils jouent le blues. Hein. Mais là, on va parler d'un festival qui a lieu en Suisse, à Crissier, près de Lausanne. Le Blues Rules Festival, il aura lieu vendredi 5 et samedi 6 juin. Pour en parler avec nous, Thomas Lécuyer, l'organisateur, merci d'être avec nous ce soir. C'est un festival assez particulier, c'est un festival vraiment où l'on peut découvrir des choses.
1: Oui, alors déjà, on a envie. C'est quand même un festival de découverte. On n'est pas un festival de tête d'affiche. Donc on a envie de dire qu'on a 14 groupes et c'est 14 têtes d'affiche que personne ne connaît. Du coup, et c'est ce qui fait la force de notre proposition, c'est qu'en général, le public quand il ressort du festival, il est heureux parce qu'il dit on a découvert 7 artistes et puis ils étaient tous super cool. On a vraiment un retour comme ça très positif. Du coup, comme ce sont beaucoup de découvertes. On fait des concerts assez courts, c'est 50 minutes en moyenne le concert, sauf là entre guillemets tête d'affiche chaque soir qui joue un peu plus longtemps. C'est pour ça qu'on arrive à avoir beaucoup de groupes sur la même scène et puis on a une gageure aussi avec une équipe technique absolument formidable qui enchaîne les concerts. C'est-à-dire il y a 15 minutes de pause et puis ça enchaîne direct. On avait envie qu'il y ait de la musique non-stop, mais sans avoir à courir d'une scène à l'autre. Donc c'est pour ça qu'il n'y a qu'une seule scène et puis que ça s'enchaîne direct. C'est le blues, c'est une musique séculaire qui a été créée il y a 110, 115 ans. C'est une musique qui a donc un héritage très profond avec plein de variétés, plein de sensations, plein de nuances, 50 nuances de blues hein, presque. Donc c'est ça qu'on essaye d'explorer chaque année en programmant à la fois des légendes qui sont rares en Europe. Je pense par exemple à Super Chican qu'on fait venir cette année, ça fait 60 ans qu'il tourne dans tous les juke joints du Mississippi. C'est vraiment une légende incontournable. Il y a eu un film qui est sorti sur lui au cinéma aux États-Unis qu'on va d'ailleurs projeter au cinématographe à Lausanne en amont du festival. Donc des légendes comme ça qu'on va vraiment chercher au cœur du Mississippi, des découvertes aussi, des artistes américains qui viennent pour la première fois en Europe, mais aussi des choses un peu plus jeunes, un peu plus tendances comme Kitty, Daisy et Lewis, ce quartet anglais composé de frères et sœurs qui reprennent une musique. Alors on a l'impression que ce qu'ils jouent, ça fait 60 ans qu'ils le jouent, sauf qu'ils ont 40 ans quoi. Donc c'est génial de les voir sur scène. Attends.

ce festival, c'est on a vraiment mis sur un bout de papier, Vincent et moi, donc Vincent Desjulpex, le cofondateur du festival, et moi, il y a 16 ans, on a pris une bière ensemble et on a mis sur un bout de papier tout ce qu'on aimerait avoir dans un festival, vraiment le festival de nos rêves. Donc, il y avait musique non-stop, pas la peine de courir partout pour prendre à boire et à manger.

0: et puis juste à côté, une quinzaine de bikers, et puis juste derrière, des étudiants de l'UNIL, et puis tout le monde se retrouve face à un Américain qui met les pieds en Europe pour la première fois et qui est tellement étonné que des gens soient venus le voir ici. C'est toujours cette magie-là qui se passe, qui est juste incroyable. Et cette magie-là, bah, il faut la vivre. Et le Mississippi, le blues roll, a cette particularité aussi de pas avoir de zone VIP, de pas avoir de zone réservée aux artistes. C'est-à-dire que une fois que les artistes ont fini leur concert, bah, ils vont en général danser avec les gens. Et il y a des vraies rencontres qui se passent, et c'est ça qu'on aime. Je crois que la culture, c'est avant tout une affaire de partage et de rencontres.
1: Bon esprit, bonne ambiance sur place. À découvrir donc le blues à Crissier, le Crississippi, ça s'appelle comme ça aussi, hein, vous l'avez entendu, le Crississippi, c'est les 5 et 6 juin. Alors, Thomas Lécuyer, j'ai dit que c'était à Crissier, d'accord, mais comment on vous trouve? Où est-ce qu'on a les informations à propos de votre festival?
0: Ben, vous tapez Google, Blues Rules dans Google Maps et vous allez en même direct.
1: Parfait, voilà pour le mode d'emploi. Merci beaucoup. On a écouté tout à l'heure Kitty, Daisy and Lewis qui feront partie du programme du vendredi 5. Qu'est-ce qu'on pourrait écouter maintenant qui ferait partie du programme du lendemain, le samedi?
0: Qu'est-ce qu'on va choisir en programme du 6 juin? Alors ça, c'est une bonne question. Est-ce qu'on pourrait choisir Super Chicane?
1: Parfait, allons-y. Voici donc Super Chicken avec cette chanson qui s'appelle You Might Know. Merci beaucoup Thomas Lécuyer et bon festival à Crissier.
0: Merci à vous et à bientôt.
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You Might Know, ici c'est Super Chicken qui sera au programme du Blues Rules Festival qui aura lieu donc les 5 et le 6 juin. Il y a un programme vraiment impressionnant, ça commence à 17h, ça finit à 1h du matin, 1h30 du matin, et il y a beaucoup beaucoup d'artistes, je crois qu'il y a 14 artistes au total à découvrir. Allez faire un tour sur le site internet bluesrules.com. C'est pas la seule chose dont je veux vous parler, parce qu'il y a un autre festival à Montreux. Alors là, c'est tout à fait différent. Les deux événements ne sont pas en concurrence. C'est tout à fait différent ce qui se passe à Montreux les 4, 5 et 6 juin, et on vous en parle dans quelques minutes. Restez avec nous dans My Generation.

Phil Collins en solo avec cette chanson qui s'appelle Something Happened on the Way to Heaven. Si vous aimez Phil Collins, si vous aimez sa musique et la musique de Genesis, restez avec nous parce qu'on va vous annoncer quelque chose de très intéressant dans quelques minutes.

0: À mi-chemin entre le rock et le punk, Blondie dans les années 70 avec cette chanson Hanging on the Telephone, pendu au téléphone. On va parler maintenant justement avec quelqu'un en ligne avec nous, c'est Sébastien Joly, c'est lui qui a créé, c'est lui qui gère ce festival fantastique qui s'appelle le Rock Tribute Festival qui a lieu à Montreux, au casino de Montreux et qui aura lieu la semaine prochaine, jeudi, vendredi et samedi. Et alors, il y a du beau monde. Hein. Si vous aimez les musiques de Daniel Balavoine, Céline Dion, Indochine, Metallica, Iron Maiden, Kiss, Supertramp, Genesis et Police, vous allez vous régaler. Parce que toutes ces musiques-là, tous ces répertoires-là seront interprétés sur scène. Sébastien Joly, merci d'être avec nous. On va commencer par le début, le jeudi 4 juin, avec un programme très francophone.
1: Oui, exact. J'aime bien dédier une soirée à la chanson, là, cette année, chanson française. Qui finalement à leur époque ou dans leur style sont quand même un petit peu rock. On a l'hommage quand même à Daniel Balavoine cette année avec les 40 ans de sa disparition. Ensuite, on a un super show d'un tribute de Céline Dion. On savait pas qu'il allait y avoir de l'actualité, mais voilà, en tout cas, nous, on fait pas la queue pour prendre les billets. Hein. On a encore des billets de dispo sans problème. Et puis, on va finir avec, il tourne énormément depuis je ne sais pas combien d'années, mais un tribute à Indochine.
0: Alors c'est vrai que quand vous avez programmé le tribute band de Céline Dion avec cette chanteuse qui s'appelle Rachel, vous pouviez pas imaginer, Sébastien Joly, ce qu'allait se passer cette année autour de Céline Dion, parce que c'était bien bien avant que vous avez préparé tout ça. Et là, tout d'un coup, vous avez cette actualité qui finalement met en valeur votre festival. Un tribute band de Céline Dion, ça veut dire qu'il faut une excellente chanteuse, donc, qui s'appelle Rachel.
1: Oui, et Rachel est juste incroyable. Elle est déjà venue plusieurs fois en Suisse. On l'a produit, par exemple, dans le show, dans le Cubus, ce show en 360. Il y avait une édition aussi du Rock Tribute Festival qui s'est passé à Morteau l'année dernière. Et elle a envoûté le public. Elle a une énergie débordante et surtout la voix. Tout le monde l'attend sur All By Myself. Et quand la note, elle arrive, je peux vous dire, tout le monde s'assoit et l'applaudit ou se lève et l'applaudit. Donc, il se passe quelque chose.
0: Alors, on attend ça avec impatience. Le premier soir, donc, chanson francophone. Chanson plutôt rock, mais francophone. Le lendemain, autre programme avec vraiment du hard rock. Metallica, Iron Maiden et Kiss. Ça, c'est le vendredi 5 juin.
1: Exact. Ça fait 4 ans qu'on nous demande une soirée hard rock. Je peux pas dénier être fan de cette musique. Hein. J'ai grandi avec ça, et je pense que le public du Montreux Rock Tribute Festival était prêt cette année à justement accueillir cette soirée hard rock. Et là, on a du très très lourd au niveau tribute. Les trois sont juste incroyables, vraiment.

0: On a créé il y a 5 ans l'agence qui s'appelle Banff for Event, où on est devenu la première agence européenne de tribute. Donc forcément, on sélectionne parce qu'on en reçoit chaque semaine. Et on a décidé de travailler qu'avec un seul tribute par groupe. Donc c'est-à-dire parce qu'on les a choisis pour une bonne raison. Et c'est d'abord eux avec qui on souhaite travailler parce qu'ils sont excellents. On écoute beaucoup, on regarde beaucoup les lives qu'ils peuvent nous envoyer, et on essaye justement de regarder si les gens ont pas un peu bidouillé leur live en remettant des morceaux enregistrés en studio. Nous, ce qui est intéressant pour nous, c'est vraiment la volonté de faire de donner un show live incroyable. On veut pas non plus des gens qui se déguisent. Enfin, il y en a qui vont se déguiser forcément parce qu'il faut avoir des marqueurs qui représentent les groupes. Hein. Kiss, s'ils arrivent sans les bottes et sans le maquillage, ça va être compliqué. En tout cas, beaucoup moins intéressant. On avait eu le cas avec les ZZ Top. Voilà, on a toujours des marqueurs, mais on veut juste que ça soit bien fait, toujours dans le respect de l'artiste originel.
1: Et puis la troisième soirée, le samedi 6, alors j'en ai déjà un peu parlé tout à l'heure en diffusant Phil Collins, parce qu'il y aura la musique de Genesis, il y aura le répertoire de Supertramp et celui du groupe Police. Quelle soirée !
0: Oui, alors là, c'est vrai que la soirée plaît beaucoup. On va commencer par Supertramp, qui va être interprété par les Valaisans Wild Trump. Ensuite, on va avoir les Lausannois de Genesis Reload. Et on va finir par, cette fois-ci c'est les Parisiens, pour un tribute à The Police, The Police Contact. Il faut que le son soit bon, il faut que l'énergie soit bonne. On fait des concerts assez courts, hein, à peu près 50 minutes, sauf le dernier qui joue à une heure. Ça veut dire qu'on prend presque 3 heures de musique dans la soirée. Je veux pas que les gens repartent avec en faisant 3 heures de concert dans leurs oreilles après. Donc c'est vraiment on a de la chance, hein, les salons sont un peu calfeutrés, il y a de la moquette assez épaisse, enfin voilà, c'est tout bien fait pour que ça sonne bien et que ça soit joli. Je veux surtout des jolis shows.
1: Merci beaucoup Sébastien Joly. Le Rock Tribute Festival, c'est à Montreux, jeudi 4, vendredi 5 et samedi 6 juin, donc la semaine prochaine. Je vous rappelle quand même ce programme assez fou, des tributes bandes de Daniel Balavoine, Céline Dion, Indochine, le vendredi, ça c'est pour le jeudi, le vendredi soir Iron Maiden, Metallica et Kiss, et le samedi soir, vous venez de l'entendre, Supertramp, Genesis et Police. Voilà, ça se passe donc à Montreux la semaine prochaine.

Police, le groupe Police avec Walking on the Moon en était là à la fin des années 70. Le répertoire de Police sera présent dans ce festival qui s'appelle donc le Rock Tribute Festival à Montreux.

0: 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Il est 23h. Philippe Manzer.
1: Eh bien, c'est fait. La Suisse est en demi-finale du mondial de hockey sur glace. La sélection de Yann Cadieux vient d'éliminer la Suède en quart de finale en s'imposant sur le score de 3-1. Alain Thévaux, on vous retrouve en direct de Zurich où l'ambiance doit tenir du délire à l'Arena d'Altstetten.
2: Exactement, Philippe, et vous tombez à l'instant où l'hymne suisse retentit, donc une ambiance de folie.
1: Ah, je me lève dans le studio, là.
2: Victoire. Oui. Normalement, on ne parle pas sur l'hymne, mais voilà, c'est le flash, c'est 23h, pas trop le choix. L'équipe nationale qui a vraiment disputé une très grande partie, c'était pas évident, hein. Dans un premier temps mené 1-0, il y a eu l'égalisation en première période par Josi. Surtout la décision, on va dire, est tombée à la mi-match avec le 2-1 de Malguin, puis le 3-1 de Turkauf. La Suisse qui n'a finalement offert que 3 tirs, tant elle a été solide en défense en deuxième période. Seuls 3 tirs pour les Suédois. La Suède, la bête noire de l'équipe nationale, est éliminée, et l'équipe nationale qui poursuit donc dans le dernier carré, qui en demi-finale va affronter la Norvège, alors que l'autre demi-finale, eh bien la Finlande, elle, sera opposée au Canada. Victoire de l'équipe de Suisse dans une patinoire folie absolue. Victoire 3-1 ce soir face à la Suède.
1: Merci Alain Thévaux. Je rappelle que vous étiez en direct de Zurich. Les États-Unis et l'Iran ont établi en fin d'après-midi un cadre d'accord en vue de mettre fin à la guerre au Moyen-Orient, une guerre qui est entrée dans son 4e mois. Un seul bémol, toutefois, selon des sources américaines, pour l'instant, ce projet d'accord n'a pas encore été validé par Donald Trump. Sur l'autre front du conflit, et malgré un cessez-le-feu théoriquement en vigueur, Israël a étendu sa zone de combat et poursuivi ses frappes meurtrières qui atteignent un bilan proche de 20 morts. Le directeur de l'Organisation mondiale de la santé est arrivé ce soir à Kinshasa, la capitale de la République démocratique du Congo. Ce vaste pays d'Afrique centrale est actuellement frappé par une grave épidémie de fièvre Ebola. Tedros Adhanom Ghebreyesus doit se rendre demain en Ituri, province reculée du nord-est de la RDC, épicentre de l'épidémie. À ce jour, les autorités sanitaires ont enregistré plus de 1000 cas suspects, dont 246 décès, mais elles estiment que les chiffres sont probablement sous-estimés. L'agresseur au couteau qui a attaqué et blessé 3 passants ce matin à la gare de Winterthur est lié aux milieux islamistes et connu des services de police. Il y a une dizaine d'années, ce Suisseau-Turc figurait déjà parmi les personnes mises en cause dans le cadre de l'enquête sur la mosquée An-Nour à Winterthur. Le directeur de la sécurité du canton de Zurich estime qu'il s'agit clairement d'un acte terroriste, parlant de l'acte de ce matin. La météo, eh bien, ce soir et cette nuit, un foyer orageux va s'amorcer dans les Alpes. Ailleurs, ce sera généralement dégagé. Demain sera encore ensoleillé. Il fera toujours chaud, 30 degrés sur le plateau, jusqu'à 32 degrés en Valais. Samedi, nous aurons le même type de temps. Et dimanche, le ciel sera changeant dès l'après-midi avec des averses, voire des orages fréquents.
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4: C'est parti donc pour la deuxième heure de My Generation ce soir. Jusqu'à minuit, comme tous les jeudis soirs, je vais vous emmener en promenade aux États-Unis pour y parler musique, pour y parler chansons, et on va évoquer aussi des artistes. On va commencer par un état qui est pratiquement au centre des États-Unis, c'est le Kansas. Le Kansas, comme beaucoup d'états américains, il est rectangulaire. Oui, parce que lorsqu'on a voulu donner des limites aux États américains, on a pris une règle et on a tiré un trait, hop, tout droit. Alors des traits verticaux, des traits horizontaux, mais c'est tout droit. Il y a juste un coin en haut à droite qui est un petit peu rogné par une rivière, mais sinon c'est vraiment comme un drapeau, quoi. Voilà. Le Kansas. Alors il y a une ville qui s'appelle Kansas City, elle a une particularité, cette ville, c'est qu'elle est moitié dans le Kansas et moitié dans le Missouri. Enfin, pas tout à fait moitié. Il y a à peu près 150 000 habitants côté Kansas, et puis il y en a à peu près 500 000 côté Missouri. Mais c'est la même ville, en fait. Il y a juste la frontière qui passe au milieu, ce qui doit pas être facile au niveau administratif. Bon, cela dit, le Kansas nous intéresse surtout parce que c'est un endroit où on y fait de la musique, et notamment, il y a un groupe qui s'appelle Kansas. Ce groupe a fait des albums fantastiques et surtout des pochettes fantastiques. Si vous n'avez jamais eu sous les yeux une pochette d'un 33 tours du groupe américain Kansas, jetez un coup d'œil sur internet, c'est magnifique. Ce sont des disques que l'on pouvait acheter juste pour la pochette. Il y en avait plein comme ça dans les années 70 et les années 80, des disques dont les pochettes étaient de véritables œuvres d'art. Alors on allait chez les disquaires et puis ces disquaires mettaient les disques en vitrine et nous on avait envie de les acheter, juste pour ça, juste pour l'image. Voici Kansas. Vous connaissez Kansas ?

0: C'est une très très belle chanson qu'on vient d'écouter là. Je ne sais pas si vous la connaissez cette chanson-là, ça s'appelle Wichita Lineman. C'est parce qu'on a parlé du Kansas tout à l'heure que j'ai eu l'idée de cette chanson. Wichita étant la ville la plus peuplée de l'état du Kansas. C'est pas la capitale, hein, mais c'est la ville la plus... c'est quoi la capitale? C'est Topeka, je crois, il me semble. Je suis pas sûr, faudrait que je vérifie. Mais Wichita est la plus grande ville, disons, du Kansas. Et il y avait cette très jolie chanson interprétée par Johnny Webb et écrite aussi par Johnny Webb qui s'appelle Wichita Lineman.
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Ça, c'est un classique parmi les classiques. C'est une chanson qui date de 1978. Don't Look Back, le deuxième album du groupe Boston, l'excellent groupe de Tom Scholz, Boston. Là aussi, tiens, je vous parlais des jolies pochettes avec des jolis dessins. Eh bien là, on aura une jolie pochette avec un très très beau dessin également sur ce disque qui parlera de route, qui parlera de voyage. Je vous propose d'écouter les Doobie Brothers. Évidemment, vous connaissez Long Train Running, cet immense succès des Doobie Brothers, mais il y a aussi cette chanson-là qui est pas mal.

0: Les Doobie Brothers dans My Generation sur Option Musique avec cette chanson qui s'appelle Young Man's Game.
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0: On va écouter les Black Crowes. Ça, c'est un groupe génial. C'est un groupe américain, les Black Crowes. On va les écouter dans une reprise, tiens. Papa Was a Rolling Stone. Ça, c'est bien. Mais ils ont changé le rythme. Avec les Temptations, c'est un rythme un peu soutenu derrière, un petit peu jazzy comme ça. Avec eux, c'est plutôt un blues. Papa Was a Rolling Stone. Les Black

0: Papa Was a Rolling Stone, interprété par les Black Crowes. Un bar maintenant. Oui, on est dans un bar. C'est George Thorogood, il est dans le bar. Il commande un bourbon, un scotch et une bière. Chanson qui a la particularité d'être très longue dans son premier couplet. Et le refrain arrive, mais alors très très tard. Vous voyez, il y a des artistes qui se débrouillent pour mettre le refrain dans les 30 premières secondes, histoire qu'on l'ait bien dans la tête. Là, le refrain, il va arriver très très tard. Mais qu'est-ce que c'est bien ?
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George Thorogood avec cette chanson qui s'appelle One Bourbon, One Scotch, One Beer, à consommer avec modération. Et là, c'est une chanson, hein. Je voudrais surtout pas vous inciter à prendre des trois à la fois, ça serait beaucoup trop. On va vous proposer maintenant une petite, j'aime bien de temps en temps vous faire des petites surprises. L'album s'appelait La Terre Promise, c'était un album de country music et Johnny avait repris une chanson américaine. Je vous propose d'écouter d'abord la chanson de Johnny. Elle dure 2 minutes, c'est vraiment court. C'est une jolie chanson qui s'appelle La Ruée vers l'or.

Une histoire américaine dans cette chanson de Johnny, La ruée vers l'or, sur l'album La Terre promise, qui était vraiment un album américain comme il en faisait dans les années 70. Il y en avait un qui était sorti la même année d'ailleurs, Rocking in Memphis, et puis La Terre promise, Johnny Hallyday. Alors moi, quand j'étais môme et quand j'écoutais ces disques de Johnny Hallyday et que je voyais le titre d'une chanson et puis après il y avait entre parenthèses un titre en anglais, je me disais, mais pourquoi il y a un titre en anglais derrière? Je comprenais pas tellement. Et puis ensuite, quand un peu plus tard, j'ai compris que c'était des reprises, en fait, hein, que c'était des chansons américaines au départ. Et j'ai cherché ces chansons. C'était très, très difficile à trouver. Et puis un jour, je suis rentré à la RTS, il y a maintenant 20 ans, et là, j'ai découvert une discothèque extraordinaire qui avait été remplie par des animateurs et des journalistes durant les décennies précédentes, et tout le monde avait tout gardé, tout classé, tout sélectionné. Aujourd'hui, c'est disponible en numérique, et lorsqu'on veut une chanson, même si c'est une chanson difficile à trouver, eh bien, en deux ou trois clics, dans notre discothèque extraordinaire de la RTS, on retrouve des chansons. Et c'est ainsi que je peux vous proposer ce titre, You're the One, qui est la version originale donc de la chanson que vous venez d'entendre interprétée par Johnny Hallyday. Ici, c'est un groupe vocal américain très très connu là-bas qui s'appelle les Oak Ridge Boys.

0: Les fans de Johnny Hallyday connaissent cette mélodie par cœur, parce qu'ils connaissent la discographie de Johnny par cœur, et donc La Ruée vers l'or était l'adaptation française de ce morceau qui s'appelle You're the One, que vous avez entendu ici par les Oak Ridge Boys.
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0: My Generation on the Road, c'est tous les jeudis soirs de 22h à minuit. Si vous venez de vous brancher un peu par hasard, vous vous êtes dit, tiens, ah, il y a de la bonne musique, je vais rester là. Bienvenue à vous, on est ensemble jusqu'à minuit encore, quelques minutes donc, pour partager de très très bonnes choses, comme par exemple cette chanson-là.

Bad News, c'est le titre de cette chanson, mauvaise nouvelle, Bad News, avec cet artiste qui s'appelle Moon Martin, enfin qui s'appelait, j'aurais un grand regret toute ma vie, c'est de ne pas avoir vu sur scène Moon Martin. Ça devait être très très bien les concerts de Moon Martin, parce qu'il a fait de très bonnes chansons. Mais enfin voilà, c'est comme ça. Il y a des artistes américains qui viennent très très très rarement en Europe, alors faut aller les voir chez eux à l'occasion. Il y a quelques temps à Londres, je passe devant une salle de concert et je vois au programme un groupe américain qui s'appelle les Kentucky Headhunters. Ah, je me dis, ça vaut peut-être la peine d'aller les voir. Il restait encore quelques places. Puis c'était des places debout, donc l'avantage, c'est que même si on prend les places en dernier, on peut quand même être tout devant la scène si on se débrouille bien. C'est exactement ce que j'ai fait et j'ai apprécié le concert des Kentucky Headhunters. Ça faisait comme ça.

0: 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Il est minuit. Philippe Nanzer.
1: Ça y est, la Suisse est en demi-finale du mondial de hockey sur glace. La sélection de Yann Cadieux a éliminé en fin de soirée de ce jeudi la Suède en quart de finale en s'imposant sur le score de 3 à 1. Samedi, la Suisse affrontera la Norvège pour briguer une place en finale. Daniel Josic, mis à l'écart de la prochaine élection au Conseil des États. Les délégués du Parti socialiste du canton de Zurich ont retiré leur confiance à leur conseiller aux États sortants et ne l'ont pas désigné comme candidat pour les élections de l'année prochaine. Ça s'est passé ce jeudi soir. Le rejet n'a pas non plus été massif puisque 94 délégués se sont prononcés en faveur de sa nomination et que 109 ont voté contre. Il est reproché à Daniel Josic d'avoir été opposé à la ligne du Parti socialiste de manière répétée. Les États-Unis et l'Iran ont établi ce jeudi en fin de journée un cadre d'accord en vue de mettre fin à la guerre au Moyen-Orient, une guerre qui, je vous le rappelle, vient d'entrer dans son quatrième mois. Mais des sources américaines précisent toutefois que pour l'instant, ce projet d'accord n'a pas encore été validé par Donald Trump. Sur l'autre front du conflit, le front libanais, et malgré un cessez-le-feu théoriquement en vigueur, Israël a étendu ce jeudi sa zone de combat et a poursuivi ses frappes meurtrières dans le sud du Liban, des frappes qui, selon un dernier bilan, ont fait près de 20 morts. Le directeur de l'Organisation mondiale de la santé est arrivé ce jeudi soir à Kinshasa, la capitale de la République démocratique du Congo. Parlant de la grave épidémie de fièvre Ebola qui sévit actuellement dans ce pays, ainsi qu'en Ouganda, Tedros Adhanom Ghebreyesus s'est voulu rassurant. « On peut stopper cette chose », a-t-il déclaré. Il avait projeté et organisé un attentat djihadiste lors d'un concert de la pop star Taylor Swift en Autriche. Ce jeune homme de 21 ans a été condamné à 15 ans de prison ce jeudi par un tribunal autrichien. L'accusé avait plaidé coupable de tous les chefs d'accusation, y compris d'infractions terroristes. L'agresseur au couteau qui a attaqué et blessé 3 passants ce jeudi matin à la gare de Winterthur est lié aux milieux islamistes et connu des services de police. Il y a une dizaine d'années, ce Suisse au Turc figurait parmi les personnes mises en cause dans le cadre de l'enquête sur la mosquée An-Nour à Winterthur. Pour le directeur de la sécurité du canton de Zurich, l'attaque de ce jeudi relève clairement, je cite, d'un acte terroriste. La météo, eh bien, ce vendredi sera encore ensoleillé avec l'après-midi quelques cumulus en montagne. Il fera toujours chaud, 30 degrés sur le plateau au milieu de l'après-midi jusqu'à 32 degrés en Valais. Samedi, nous aurons le même type de temps, ciel bleu, chaleur. Et dimanche, le ciel sera changeant dès l'après-midi avec des averses, voire des orages fréquents.
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0: 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Il est 1h.
1: Laurent Blanchard.
2: La Suisse accède aux demi-finales du mondial de hockey sur glace après sa victoire 3-1 hier soir contre la Suède. Les joueurs de Yann Cadieu affronteront la Norvège samedi. Match à suivre dès 15h sur RTS2. De son côté, le Canada victorieux des États-Unis 4-0 affrontera la Finlande victorieuse de la Tchéquie 4-1. Les États-Unis et l'Iran ont établi hier un cadre d'accord en vue de mettre fin à la guerre au Moyen-Orient, un projet qui doit encore être validé par Donald Trump. Il prévoirait une extension de 60 jours du cessez-le-feu en cours. L'agence iranienne Sanim, citant une source proche de l'équipe de négociation, a toutefois démenti l'information. Le Grand Conseil genevois fait confiance au gouvernement pour la manifestation anti-G7. Les députés examinaient hier 5 textes visant à limiter, voire interdire les manifestations en lien avec le G7 à Évian le mois prochain. Le Grand Conseil a finalement apporté son soutien au Conseil d'État. Une cloche qui sonne à 15h24 précise, des femmes, des enfants, des hommes. Les habitants de Blatten ont marqué le premier anniversaire de la catastrophe hier. Karine Keller-Souter a évoqué la solidarité à l'œuvre. Dans Forum hier également, le conseiller d'État Stéphane Ganzer a estimé qu'on ne pourra pas refaire un même Blatten bucolique, mais qu'on pourra s'en rapprocher. L'État de Fribourg a lui présenté une nouvelle version de son budget 2026. La loi sur l'assainissement des finances de l'État avait été rejetée en votation le 26 avril. Ce budget bis, qui n'intègre que les mesures relevant de la compétence du Conseil d'État, eh bien affiche un excédent cette fois de 300 000 francs. Les charges sont en hausse de 1%. Les Verts libéraux vaudois misent sur Virginie Cavalli pour accéder au Conseil d'État en 2027. La conseillère communale lausannoise a été désignée hier soir par l'Assemblée générale du parti, première candidate officielle connue pour l'élection programmée en février prochain. Après 4 jours, les 2 Français disparus en mer depuis dimanche, donc au nord du Maroc, ont été retrouvés hier, annonce cette nuit le sauvetage maritime. Ils sont sains et saufs et ont pu être récupérés par un navire marchand. Leur catamaran et un radeau de sauvetage avaient été retrouvés vides. L'équipage disposait d'un canot annexe. Sophie Lagiraffe sous le coup d'une enquête, tout du moins son fabricant à Rumilly, près d'Annecy. Le siège a été perquisitionné hier. Le groupe Vully est accusé de produire le célèbre jouet en caoutchouc pour les enfants en Chine en l'estampillant Made in France. Le patron avait plaidé à l'AFP une situation temporaire pour faire face à la cadence de démarrage de sa nouvelle usine dans les Vosges. Et puis, stupeur hier à Roland-Garros, Yannick Sinner s'incline au 2e tour. Le numéro 1 mondial, grand favori donc, s'est fait renverser en 5-7 par l'argentin Juan Manuel Cheruntolo. L'italien semble avoir subi un petit souci de santé, la tête qui tourne notamment au 3e set avant de s'effondrer au score. C'est à nouveau une journée ensoleillée ce vendredi, quelques cumulus en montagne cet après-midi. Le thermomètre oscille entre 13 et 30 degrés en plaine, jusqu'à 32 degrés en vallée.
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0: 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Il est 2h. Laurent Blanchard.
1: La Suisse jouera sa place pour la finale du championnat du monde de hockey sur glace. Les joueurs de Yann Cadieux accèdent aux demi-finales après leur victoire 3-1 hier soir contre la Suède. Demi-finale à suivre dès 15h samedi sur RTS2. De son côté, le Canada victorieux des États-Unis 4-0 affrontera la Finlande. Les États-Unis et l'Iran ont établi hier un cadre d'accord en vue de mettre fin à la guerre au Moyen-Orient. Un projet d'accord qui prévoirait avant cela une extension de 60 jours du cessez-le-feu. Mais le texte n'est pas encore validé par Donald Trump. Alors simple annonce ou réelle avancée? Hier soir, l'agence iranienne Tsanim a démenti un tel accord en l'état. Les forces israéliennes et russes sont désormais sur la liste noire de l'ONU quant aux violences sexuelles lors des conflits. C'est ce que confirme un nouveau rapport annuel consulté hier en primeur par l'agence France Presse. Israël a d'ores et déjà qualifié hier cette inscription de honteuse et absurde. Le Hamas faisait lui déjà partie de cette liste noire. Benjamin Netanyahou donne dans le même temps l'ordre à l'armée israélienne de s'affranchir du cessez-le-feu à Gaza et de prendre 70% du territoire. Israël en contrôlait déjà 60%. Les autorités évoquent un acte terroriste à Winterthur, un homme de 31 ans qui avait déjà été poursuivi par le passé pour ses liens avec les milieux islamistes, a poignardé 3 passants hier. Ça s'est passé à la gare de Winterthur. L'agresseur, de double nationalité suisse et turque, a crié « Allah Akbar ». Il avait quitté la veille une clinique psychiatrique, suscitant l'incompréhension. Un bébé décédé dans le canton de Saint-Gall a consommé du lait infantile incriminé dans le scandale du lait contaminé à la céréulide. L'Office fédéral de la sécurité des aliments a été informé le 11 février dernier, a appris la RTS. Pour autant, aucun lien n'a pu être fait entre le produit de la marque Danone acheté en Autriche et le décès de l'enfant. À Fribourg, les conseillers d'État ont-ils encore leur place dans les conseils d'administration d'entreprises publiques? C'est la question que se posent plusieurs députés qui viennent de déposer une motion. Celle-ci veut mettre fin à ce cumul de mandats car il pourrait créer des conflits d'intérêts. L'Union européenne sanctionne Temu pour la vente de produits illégaux. Le géant chinois de la vente en ligne se voit infliger hier une amende équivalente à 183 millions de francs pour avoir vendu des jouets dangereux pour les bébés ou encore des chargeurs défectueux. Le distributeur dit respecter la réglementation européenne sur les services en ligne. En football féminin, Servette chinois à 90 minutes du titre de Women's Super League. Match retour ce soir contre Young Boys Dam après la victoire des jeunes.